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2: Ce soir, cette nuit, partiellement nuageux, 40 % de probabilité d'averse, même avec un risque d'orage et un minimum de 12 degrés. Demain matin, des nappes de brouillard qui se dissipent rapidement, généralement ensoleillées pour la suite, mais un ennuagement un peu plus tard en après-midi, 30 % de probabilité d'averse. Dans la nuit de jeudi à vendredi, c'est de la pluie, minimum de 12, et la pluie se poursuit, vendredi, avec un maximum de 15. À plus long terme, samedi, de la pluie intermittente, un maximum de 18.
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2: Ce soir, cette nuit, partiellement nuageux, 40% de probabilité d'averse, même avec un risque d'orage et un minimum de 12 degrés. Demain matin, des nappes de brouillard qui se dissipent rapidement, généralement ensoleillées pour la suite, mais un ennuagement un peu plus tard en après-midi, 30% de probabilité d'averse. Dans la nuit de jeudi à vendredi, c'est de la pluie, minimum de 12, et la pluie se poursuit, vendredi, avec un maximum de 15. À plus long terme, samedi, de la pluie intermittente, un maximum de 18.
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1: Ce soir, cette nuit, partiellement nuageux, 40% de probabilité d'averse, même avec un risque d'orage et un minimum de 12 degrés. Demain matin, des nappes de brouillard qui se dissipent rapidement, généralement ensoleillées pour la suite, mais un ennuagement un peu plus tard en après-midi, 30% de probabilité d'averse. Dans la nuit de jeudi à vendredi, c'est de la pluie, minimum de 12, et la pluie se poursuit, vendredi, avec un maximum de 15. À plus long terme, samedi, de la pluie intermittente, un maximum de 18.
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1: Bonne soirée à tous et à toutes. Une éducatrice de Maria lance un cri du cœur pour sauver son entreprise. La propriété de Brigitte Bourgeois est visée par le processus de relocalisation des résidents de la Pointe Verte à Maria. Son conjoint et elle ont accepté de quitter à contre-cœur. Toutefois, le cadre de prévention des sinistres et le programme général d'assistance financière ne reconnaissent pas son service de garde en milieu familial comme étant une entreprise. Brigitte Bourgeois n'a donc droit qu'à la compensation de 385 000 $ prévus pour le simple propriétaire privé. Si Québec avait reconnu son entreprise, elle aurait eu droit à 100 000 $ de plus. Selon l'éducatrice, la somme offerte ne lui permet pas d'adapter sa nouvelle résidence pour recevoir 6 enfants comme auparavant. Elle n'en accueillera que 2 dans sa nouvelle demeure à Cascapédia-Saint-Jules.
2: C'est pas que j'ai pas de place, c'est que c'est pas adapté. T'sais, où ce qu'on a acheté, c'est une cave à ciment. T'sais, puis je peux pas, t'sais, je mettrai pas des enfants. Faut que je me fasse une garderie pour pouvoir continuer mon travail.
1: Une injustice qui s'ajoute dans ce départ non désiré selon la résidente.
2: C'est un choix difficile. Puis nous, quand on a acheté notre maison à Mario, mais c'était pour y vivre jusque, t'sais. On n'est plus là, on a fait deuil, on a eu beaucoup de pertes monétaires. Le garage n'a pas été payé. Si c'était avec 232, un gros garage à 2 étages, on a perdu ça. Puis là, ils veulent me faire part de mon travail aussi.
1: Et la mairesse Patricia Chartier demande au ministre de la Sécurité intérieure, Yann Lafrenière, et à la ministre de la Famille, Catherine Blouin, d'intervenir rapidement pour que les programmes soient modifiés.
3: Puis, ils vont aussi considérer, ils vont comparer, dans le fond, le service de garde avec quelqu'un, par exemple, qui aurait un bureau de service professionnel, de graphisme ou peu importe, qui demande, dans le fond, un bureau dans la résidence, alors que les services de garde, c'est vraiment toute la maison qui est adaptée, le terrain, etc. C'est là que nous, on dit, ben, il y a quand même une différence, puis en plus, ben, c'est des services essentiels qu'on peut pas se permettre de perdre. C'est pour ça qu'on croit que c'est légitime de demander quand même une exception pour ce type d'entreprise-là.
1: Aujourd'hui, Brigitte Bourgeois, la mairesse Chartier et des parents ont tenu une conférence de presse pour dénoncer la situation. Fatma Béjart, infirmière stagiaire au CIS de la Gaspésie, doit en grande partie à l'éducatrice de ses enfants le succès de son intégration en Gaspésie pendant ses études.
4: Et nous, c'était une chance pour nous quand Madame Brigitte a accepté d'accueillir Aziz. Et c'était vraiment une immense joie pour nous parce que c'est comme un rêve pour nous d'être ici et de continuer nos études ici.
1: Et le conseil municipal de Maria a adopté une résolution d'appui à Brigitte Bourgeois et souhaite sensibiliser les autres municipalités à cet enjeu. Et la ministre de la Famille, Catherine Blouin, refuse de commenter le cas de Brigitte Bourgeois. L'attachée politique, Véronique Chabot, a expliqué qu'à titre de ministre de la Famille, Catherine Blouin ne peut commenter ce dossier car l'entreprise de Brigitte Bourgeois est un milieu de garde non reconnu. Et à titre de députée, elle ne peut commenter publiquement car il s'agit d'un dossier citoyen qui doit demeurer entre la personne impliquée et le bureau de la députée pour des raisons de confidentialité. Nous avons plutôt été recommandés au ministre de la Sécurité intérieure, Yann Lafrenière, qui a aussi été interpellé par Brigitte Bourgeois et Patricia Chartier en conférence de presse ce matin. Innergex est en discussion pour devenir partenaire de l'Alliance de l'énergie de l'Est et d'Hydro-Québec dans des projets éoliens situés au Bas-Saint-Laurent. Les 3 entités entament une phase de négociation. Innergex vient d'être sélectionné au terme d'un appel de marché ouvert. La compagnie est déjà présente dans l'éolien, étant notamment propriétaire des parcs de Carleton, Escuminac et Lance-Avalou. Innergex est détenu majoritairement par la Caisse de dépôt et de placement du Québec. Et s'il se concrétise, ce nouveau partenariat aurait lieu dans la zone de Wauquiyawson, située au sud de la Pocatière, le long des frontières américaines. Le territoire s'étend sur 700 km² et couvre une partie de Mont-Carmel et Saint-Anas. Aucun projet de parc n'est encore confirmé dans cette zone. Cet été, les études de caractérisation se poursuivront. Des mâts de mesure de vent seront notamment installés. Le territoire visé présentera un potentiel éolien de 1000 MW. La première mise en service issue du partenariat est prévue en 2032. Et l'initiative Festif et Safe, tout le monde y veille, sera déployée dans 9 festivals. La table de concertation féministe de la Gaspésie, Les Îles, est à l'origine de ce projet qui assure une présence d'intervenants dans les événements afin de prévenir les intoxications involontaires ou les violences à caractère sexuel. Et l'organisme a décidé aussi de s'adresser cette année au comité culturel pour questionner leur choix de programmation. La table de concertation féministe a écrit au comité des loisirs de Fatima aux îles de la Madeleine qui recevra Éric Lapointe le 29 août lors du grand rassemblement, explique l'agente de développement pour Festif et Safe, Charlotte Agostini.
5: Ben pour nous, en fait, on tenait important de dire que un artiste invité qui a plaidé coupable à une accusation de voie de fait sur une femme, dans ce cas-là, c'est banaliser la violence et c'est dire en fait que la carrière d'un homme est plus importante que les victimes ou même que les femmes en général.
1: Éric Lapointe a plaidé coupable en 2020 sur des faits remontant à 2019. Il a reconnu ses torts et obtenu une absolution conditionnelle de la Cour. La table de concertation féministe croit néanmoins que les organisateurs devraient réfléchir à la légitimité morale pour un artiste de monter sur une scène.
5: Oui, il y a la peine au niveau juridique, mais il y a aussi le fait que être une célébrité, ce n'est pas un droit, c'est aussi un privilège et ça vient avec une responsabilité sociale. Donc c'est important que les personnes qui sont sur scène aient conscience en fait de cette responsabilité-là qui leur incombe.
1: Et le comité n'a pas l'intention de répondre à la lettre de la table de concertation féministe. Roger Chevary, l'un des organisateurs du spectacle qui a été intervenant pendant 30 ans auprès des hommes violents, estime que le chanteur a droit à la réhabilitation. L'initiative Festif et Safe prévoit des espaces sécuritaires, un safe space pour offrir de l'aide aux besoins. En 2024, une centaine de personnes s'y sont référées. Puisque l'offre de festival évolue, les intervenants de Festif et Safe s'adaptent aux besoins et deux événements de moins que l'an dernier, y ont adhéré cette année.
5: On voit qu'il y a vraiment une prise d'autonomie de la part des festivals. Il y a beaucoup de festivals qui ont engagé des ressources pour mettre en place le projet Festif et Safe et qui prennent vraiment le lead là-dessus, même si nous, on est encore là pour les accompagner et leur fournir du soutien. Mais c'est ça, année après année, on s'adapte en fait à la quantité de festivals qui nous répondent.
1: Et voilà, c'est ce qui complète. On vous souhaite à tous et à toutes de passer une très belle soirée.
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0: Oui, 5h31 minutes. Bon début de journée, mesdames et messieurs. Bon début de journée. C'est quoi? On est le 18 juin déjà, 2026. Et il fait beau ce matin. Ça va-tu rester comme ça aujourd'hui? On parle de soleil, ennuagement en mi-journée seulement, suivi de pluie débutant cet après-midi. 17 degrés aujourd'hui comme maximum. Pluie pour ce soir, cette nuit de 20. Oh, il va en tomber pas mal. 20 à 30 mm de pluie pour ce soir et cette nuit, un minimum de 12 degrés. Demain, pluie intermittente, on va rajouter de 10 à 15 mm avec 15 degrés. Des averses pour la nuit de vendredi, 11. Et là, pour l'instant, on parle encore de pluie pour samedi avec un maximum de 14 degrés. Pour ce qui est du lever du soleil, 4h24, ce matin, le coucher va se faire à 20h27. Et les normales saisonnières, maximum 22, minimum 10. On est à 8 degrés actuellement au thermomètre. Bon, écoutez, dans l'actualité, il se passe quoi? On commençait encore une fois avec le président des États-Unis qui a déclaré avoir signé un accord avec l'Iran hier. Selon des responsables américains, cette entente prévoit que l'Iran dilue ses stocks d'uranium hautement enrichi. En échange, les sanctions contre les pays seraient levées. Ça permettrait immédiatement à l'Iran de vendre librement son pétrole, ce qui constitue une concession majeure de la part de Washington. Le Pakistan affirme que l'accord prend effet immédiatement après sa signature par les deux parties, mais qu'une cérémonie officielle de signature aura tout de même lieu demain. Ensuite de ça, le militant pour les droits des chômeurs, Pierre Séré, veut être le candidat du nouveau Parti démocratique dans la circonscription de Rosemont, la petite patrie. Une élection partielle devra se tenir dans cette circonscription montréalaise. À cause de la décision d'Alexandre Boulris de faire le saut en politique provinciale, Pierre Séré, qui s'était lancé dans la course à la direction du Parti québécois, c'était en 2014, explique pourquoi il veut aujourd'hui porter les couleurs du NPD.
1: Moi, je suis un gars de gauche, je l'ai toujours été, et je m'inscris donc dans ces politiques parce que pour moi, l'enjeu principal, c'est bâtir une société progressiste, une société social-démocrate, une société où les gens peuvent bien vivre, avec un revenu décent, avec un toit, avec un logement décent.
0: Le fils de l'ex-premier ministre Jean Charest, Antoine Dionne Charest, a été investi comme candidat libéral dans la circonscription montréalaise de Verdun hier soir. Sa candidature a été officialisée lors d'une assemblée d'investiture qui a réuni anciens et actuels élus libéraux, ainsi que des membres de sa famille, dont sa mère, Michèle Dionne. Lors d'une mêlée de presse, Monsieur Dionne Charest a expliqué pourquoi il se présente en politique aujourd'hui.
2: Ça fait 20 ans que je m'implique au Parti libéral du Québec. J'ai tout fait, porte-à-porte, commission jeunesse, commission politique. Pour moi, c'est une étape importante. J'appartiens à la nouvelle génération de libéraux. On veut offrir une alternative crédible aux Québécois. Et pour ce qui me concerne, à Verdun. C'est pour ça que je fais de la politique.
0: Le chef conservateur Éric Duhaime, lui, soutient avoir été blanchi par le directeur général des élections du Québec des accusations de malversation lancées par le Parti québécois à la suite de l'élection complémentaire dans Arthabasca. C'était en 2025. Le PQ qui affirmait que M. Duhaime avait largement sous-estimé ses dépenses électorales et contrevenu à la loi. En mêlée de presse, hier, M. Duhaime a assuré que tout était finalement conforme.
3: Non seulement ils n'ont pas donné suite aux demandes puis aux plaintes du Parti québécois, mais en plus, ils ont tout remboursé l'ensemble de nos dépenses là, qu'ils devaient nous rembourser depuis ce temps-là. Puis ça prouve ce que je disais, c'est-à-dire qu'ils sont dans des campagnes de salissage et bon, ils en ont fait une contre nous. Ça a fait peut-être un peu moins de vagues. Ils en font une contre les libéraux. Puis c'est bizarre parce que Paul Saint-Pierre Plamondon, c'était celui qui disait qu'il voulait faire de la politique autrement puis qu'il voulait élever le débat, alors que jamais un chef politique dans l'histoire récente du Québec a amené la politique à un niveau aussi bas.
0: Québec octroiera des places en garderie subventionnées en priorité aux Québécois, aux résidents permanents et aux travailleurs étrangers titulaires d'un permis de travail fermé, les demandeurs d'asile, les détenteurs d'un permis de travail ouvert et les étudiants étrangers devront se contenter des places restantes. La ministre caquiste de la famille, Catherine Blouin, a indiqué hier en conférence de presse qu'après analyse juridique, le gouvernement avait trouvé un moyen pragmatique d'arriver à ses fins.
4: On va simplement venir prioriser les familles donc qui sont installées, qui vivent au Québec, qui sont établies au Québec, avant donc les demandeurs d'asile, par exemple, les travailleurs étrangers avec un permis ouvert. Donc, on va venir faire deux groupes, si on veut, le groupe A, avec les gens qui sont établis au Québec, et le groupe B, donc avec notamment les demandeurs d'asile, travailleurs étrangers avec permis ouvert, comme je le disais, étudiants sans bourse, par exemple.
0: Le chef du Parti libéral du Québec, Charles Milliard, croit que le Québec peut défendre ses intérêts à l'étranger sans passer par les confrontations répétées avec le fédéral. Il a présenté sa vision pour la politique étrangère du Québec lors d'une allocution devant le Conseil des relations internationales de Montréal. Monsieur Milliard croit que la collaboration entre les provinces et le fédéral fera davantage avancer les intérêts du Québec.
5: Ce qui fonctionne, c'est quand on est clair, au moins qu'on comprend la position du point A et du point B. Alors, pour nous, c'est non négociable. La question de la culture, la question linguistique, non plus. M. Trump a parfois émis des hypothèses ou des questions, comme il aime bien le faire, sur l'importance de la culture au Canada et au Québec. Ben, je m'excuse, c'est très important. On va être ferme là-dessus. Tu sais, moi, je veux pas pratiquer la politique de la rupture annoncée d'avance, comme Mme Fréchette l'a annoncé dans sa vision internationale hier.
0: Et là, dans le monde du sport, ben, le Canada qui va disputer son deuxième match de la Coupe du monde de soccer, c'est ce soir. Et du côté de Vancouver, ce sera contre le Qatar. On s'en parle dans une dizaine de minutes au bulletin sportif. Il est 5h37. Bonne journée, tout le monde.

Elle s'appelle Ellie Rose. Elle tient debout à 5h46 avec du soleil actuellement et un beau... il fait quoi, là? Normalement, on dirait qu'il fait des drôles d'affaires ces temps-ci. On va aller voir du côté d'Environnement Canada. D'habitude, on a des chiffres plus précis de ce côté-là. Il fait actuellement 8 degrés. Pas si chaud que ça ce matin, mais c'est un beau matin. Un beau matin de printemps, comme on dit. Parce que oui, on est mais bientôt ça change. C'est le 21, je pense, qu'on devient officiellement l'été. Alors, dans quelques jours... dans le monde du sport, oui, je voulais vous parler de soccer, évidemment. Le Canada qui va disputer son deuxième match de la Coupe du Monde, c'est ce soir à Vancouver contre le Qatar. Et là, on apprend que le capitaine de l'équipe canadienne au Mondial, Alphonso Davies, sera disponible pour ce match parce qu'il est rétabli d'une blessure à l'arrière de la cuisse. Le Canada qui pointe au 30e rang au classement de la FIFA a entamé le tournoi en faisant un match nul de 1-1 avec la Bosnie-Herzégovine à Toronto la semaine dernière. Cristiano Ronaldo et ses coéquipiers portugais n'ont pas pu faire mieux qu'un match nul de 1-1 face au Congo hier à la Coupe du Monde. Le Congo qui participe à ce tournoi pour une première fois en 52 ans. Et de son côté, l'Angleterre qui a signé une victoire de 4-2 contre la Croatie grâce notamment à 2 buts de Harry Kane. Kane qui a égalé le record du plus grand nombre de buts inscrits à la Coupe du Monde par un joueur de l'Angleterre. Gary Lineker détenait seul le record avec 10 buts. Au hockey maintenant, on parle des Golden Knights de Vancouver qui ont fait de la défenseure Caroline Harvey la première sélection du repêchage de la Ligue professionnelle de hockey féminin. Championne en titre de la LPHF, la victoire de Montréal qui a choisi au 12e rang du repêchage l'attaquante finlandaise Petra Nieminen. Alors voilà, on retourne en musique tout de suite avec Fleetwood Mac et Dreams.

Ben oui, c'est Mentana. C'est ça, c'est tiré de la trame sonore de la série Bon Cop, Bad Cop. Vous entendez Mentana, évidemment. Il y a Q52 aussi avec Quentin Kondo qui est là-dedans. Annick Jean. Écoutez, c'est ben du Gaspésien. Viviane Odette aussi. Alors, ça nous fait plaisir de jouer ça sur nos ondes ici, évidemment. Bon, j'ai reçu un message en même temps d'un ami qui me demandait c'était qui justement qui chantait cette chanson-là. J'espère qu'il a bien entendu. Jeudi 18 juin, c'est l'anniversaire de Anne Rowe du Club des 50 ans et plus de Saint-Omer. C'est aussi Jacques Henry, son anniversaire, André Arsenault, Carmen Hudon et Guy Desroches, tous du Club des 50 ans et plus de Bonaventure. Alors voilà pour les anniversaires. Restez là parce que dans moins de 3 minutes, on va faire le tour de l'actualité de 6 heures avec la presse canadienne.

0: Midi, 6 heures. Bon début de journée, 18 juin 2026. Dans l'actualité ce matin, le président des États-Unis a déclaré avoir signé un accord avec l'Iran hier. Selon des responsables américains, cette entente prévoit que l'Iran dilue ses stocks d'uranium hautement enrichi. En échange, les sanctions contre le pays seraient levées. Ça permettrait ainsi immédiatement à l'Iran de vendre librement son pétrole, ce qui constitue une concession majeure de la part de Washington. Le Pakistan affirme que l'accord prend effet immédiatement après sa signature par les deux parties, mais qu'une cérémonie officielle de signature aura tout de même lieu demain. Le militant pour les droits des chômeurs, Pierre Séré, veut être le candidat du nouveau Parti démocratique dans la circonscription de Rosemont, la petite patrie. Une élection partielle devra se tenir dans cette circonscription montréalaise en raison de la décision d'Alexandre Boulris de faire le saut en politique provinciale. Pierre Séré, qui s'était lancé dans la course à la direction du Parti québécois en 2014, explique pourquoi il veut aujourd'hui porter les couleurs du NPD.
1: Moi, je suis un gars de gauche, je l'ai toujours été, et je m'inscris donc dans ces politiques parce que pour moi, l'enjeu principal, c'est bâtir une société progressiste, une société social-démocrate, une société où les gens peuvent bien vivre, avec un revenu décent, avec un toit, avec un logement décent.
0: Le fils de l'ex-premier ministre Jean Charest, Antoine Dionne Charest, a été investi comme candidat libéral dans la circonscription montréalaise de Verdun hier soir. Sa candidature a été officialisée lors d'une assemblée d'investiture qui a réuni anciens et actuels élus libéraux, ainsi que des membres de sa famille, dont sa mère, Michèle Dionne. Lors d'une mêlée de presse, M. Dionne Charest a expliqué pourquoi il se présente en politique aujourd'hui.
2: Ça fait 20 ans que je m'implique au Parti libéral du Québec. J'ai tout fait porte-à-porte, commission jeunesse, commission politique. Pour moi, c'est une étape importante. J'appartiens à la nouvelle génération de libéraux. On veut offrir une alternative crédible aux Québécois. Et pour ce qui me concerne, à Verdun. C'est pour ça que je fais de la politique.
0: Le chef conservateur Éric Duhaime soutient avoir été blanchi par le directeur général des élections du Québec des accusations de malversation lancées par le Parti québécois à la suite de l'élection complémentaire dans Arthabaska en 2025. Le PQ affirmait que M. Duhaime avait largement sous-estimé ses dépenses électorales et ainsi contrevenu à la loi. En mêlée de presse, hier, M. Duhaime a assuré que tout était finalement conforme.
3: Non seulement ils n'ont pas donné suite aux demandes puis aux plaintes du Parti québécois, mais en plus, ils ont tout remboursé l'ensemble de nos dépenses là, qu'ils devaient nous rembourser depuis ce temps-là. Puis ça prouve ce que je disais, c'est-à-dire qu'ils sont dans des campagnes de salissage et bon, ils en ont fait une contre nous, ça a fait peut-être un peu moins de vagues, ils en font une contre les libéraux. Puis c'est bizarre parce que Paul Saint-Pierre Plamondon, c'était celui qui disait qu'il voulait faire de la politique autrement puis qu'il voulait élever le débat, alors que jamais un chef politique dans l'histoire récente du Québec a amené la politique à un niveau aussi bas.
0: Le chef du Parti libéral du Québec, Charles Milliard, croit que le Québec peut défendre ses intérêts à l'étranger sans passer par les confrontations répétées avec le fédéral. Il a présenté sa vision pour la politique étrangère du Québec lors d'une allocution devant le Conseil des relations internationales de Montréal. Monsieur Milliard croit que la collaboration entre les provinces et le fédéral fera davantage avancer les intérêts du Québec.
4: Ce qui fonctionne, c'est quand on est clair, au moins qu'on comprend la position du point A et du point B. Alors, pour nous, c'est non négociable. La question de la culture, la question linguistique, non plus. M. Trump a parfois émis des hypothèses ou des questions, comme il aime bien le faire, sur l'importance de la culture au Canada et au Québec. Bien, je m'excuse, c'est très important. On va être ferme là-dessus. Écoutez, moi, je veux pas pratiquer là, la politique de la rupture annoncée d'avance, comme Mme Fréchette l'a annoncé dans sa vision internationale hier.
0: C'était les actualités de la presse canadienne.
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0: Bon, on a du soleil pour ce matin. Ça va s'ennuager en mi-journée, suivi de pluie. Ça devrait débuter cet après-midi avec des vents d'est à 20 km à l'heure en mi-journée, maximum de 17. De la pluie pour ce soir, cette nuit, de 20 à 30 mm avec des vents d'est à 20 km à l'heure, des rafales à 40 et un minimum de 12. Vendredi, c'est de la pluie intermittente de 10 à 15 mm, maximum de 15. Des averses pour la nuit de vendredi, 11. Samedi, c'est de la pluie, 14 degrés, des averses pour la nuit de samedi avec 12. Et dimanche, 21 juin, des nuages, 60% de probabilité d'averse et un maximum de 18. Actuellement, au thermomètre, 9 degrés. En musique, une nouveauté, Schoolhouse, While I'm Alive.

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8: Oui, Sophie Durocher qui écrit ce matin, elle nous parle de l'animateur très sympathique qui est beaucoup aimé au Québec, Normand Brathwaite. On apprend qu'il a frôlé la mort en avril dernier. Il a été hospitalisé pendant 42 jours dans l'ambulance qui le transportait à l'hôpital. Il était cliniquement mort, est-ce qu'on peut lire ce matin, mais il a été ramené à la vie. Et craignant pour sa survie, les médecins qui ont demandé à son épouse, ses deux enfants et sa belle-fille de lui faire leurs derniers adieux. Il souffrait d'acidocétose diabétique avec insuffisance rénale aiguë. C'est une complication grave causée par un manque important d'insuline dans un contexte de troubles liés à l'usage de l'alcool. Et on dit qu'il a même passé 2 semaines dans le coma. Alors, c'est un survivant. Il dit « Je suis pas mort parce que j'ai pas l'intention de mourir ». C'est ce qu'il a dit à l'animatrice. Manifestement, il a été ébranlé 2 mois après les événements. Il a encore des étourdissements, des engourdissements temporaires. Il a perdu 15 livres. Il a dû réapprendre à marcher et à parler normalement. Et toute cette épreuve-là, a commencé le 14 avril, l'animateur qui a traversé une période de dépression, une autre dans le cas de Normand Brathwaite, et sur un coup de tête, il a décidé de cesser la prise de ses médicaments pour le diabète qu'il prend depuis 50 ans. Alors, la réaction a été immédiate. Et là, écoutez, il était en Gaspésie quand c'est dans l'auto qui le ramenait de la Gaspésie vers Montréal. Et il devait s'arrêter constamment pour vomir, d'après ce qu'on apprend, là. Et arrivé chez lui, il s'est écroulé, inconscient, au pied du lit. C'est son épouse, Marie-Claude Tétrault, qui a appelé le 911. Et on l'amène d'abord à l'hôpital de Grand Bay, mais devant la gravité de sa situation, on décide de le transférer au CHUS Fleurimont de Sherbrooke. Et dans l'ambulance, ben, on a prévenu son épouse. On a dit « Dites-lui au revoir maintenant parce qu'on ne sait pas s'il va toffer la ride ». Imaginez-vous, à Sherbrooke, Brathwaite, qui est traité aux soins intensifs pour plusieurs complications liées à sa consommation d'alcool, les médecins suggèrent d'organiser un FaceTime avec son fils, Édouard, sa fille Elisabeth et sa belle-fille, Mylène. Ils leur ont dit que si jamais il s'en sortait, il n'allait jamais être plus comme avant ou qu'il allait probablement être uniquement capable de dire oui ou non. C'est ce qu'il a dit avec émotion dans cette entrevue-là. Il a été dans le coma pendant 2 semaines. Victime d'hallucinations sévères, il a vécu des situations troublantes et il dit qu'il veut même pas aller dans les détails pour raconter tout ça parce qu'il dit que c'est trop douloureux. Ces hallucinations troublantes représentent le pire de son hospitalisation. Quand il commence à prendre du mieux, il est transféré à Verdun, à l'hôpital de Verdun, et faute de place aux soins intensifs, on le place aux soins palliatifs. Et là, il a dit qu'il a vu des gens qui étaient vraiment plus mal en point que lui. L'animateur qui a pu compter sur la présence de sa femme, Marie-Claude Tétrault, sa conjointe des 35 dernières années, sa belle-fille qui est infirmière, Mylène, et son mari Yannick ont aussi été présents à ses côtés, ainsi que ses enfants, Édouard et Elisabeth. Et il ne tarit pas d'éloges pour le personnel médical, paramédical et infirmier, et pour les préposés aux bénéficiaires. Il dit « Je vais retourner les voir, mais là, je ne peux pas », a dit Brathwaite, qui avait les larmes aux yeux. Et il a déjà hâte, au mois de janvier, pour recommencer à animer Bel et Bum à Télé-Québec. Mais d'ici là, c'est le repos le plus complet. Il affirme qu'il va même encore mieux qu'avant, moins déprimé, plus concentré. Et il dit que la vie est plus belle quand on est sobre. Alors, toute une aventure pour l'animateur très sympathique, Normand Brathwaite. Ben, on a du soleil avec 9 degrés maintenant au thermomètre. Il est 6h19, on tourne en musique avec Sam Barber.

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7: Ben oui, on était plusieurs à penser que peut-être que c'était Casso, Patrick Roy, qui allait être le nouvel entraîneur des Maple Leafs de Toronto, mais c'est pas le cas. C'est Jim Ehler qui a été choisi. Hier, l'ancien entraîneur des Kings de Los Angeles succède à Craig Berube, à qui on a montré la porte au mois de mai. Je vais vous en parler là dans une quinzaine de minutes au bulletin sportif. Oui, déjà 6h27 minutes. Julie sera là dans quelques instants avec nous pour les informations régionales de 6h30.
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1: Julie, bon jeudi, Julie Drapeau.
2: Bonjour, Rock.
1: Comment ça va ce matin?
2: Très bien ce matin.
1: Oui? Oui. En forme?
2: Oui, oui, oui.
1: Excellent.
2: Bien dormi, toi aussi?
1: Oui, bien dormi. Ah. Mieux que la veille.
2: T'avais eu de la misère?
1: Ah, des fois, ça arrive, hein?
2: Toi, t'as des nuits un peu plus turbulentes, hein, je pense.
1: Ben, depuis un petit bout, ça allait pas pire, là. On dirait que ça a été plus... ouais. Mais cette nuit, c'était nickel. Il faisait beau, la grande fenêtre ouverte, ça sent bon.
2: Oui, même chose pour moi.
1: On dort bien. Ceci dit, il faut réveiller le monde, Julie.
2: Oui, c'est pas
1: de parler de sommeil. Bon réveil si vous venez de vous joindre à nous, mesdames et messieurs. Et Julie, c'est une vingtaine de préposés aux bénéficiaires étrangers qui sont, par contre, déjà à l'emploi du CI3S de la Gaspésie, qui amorce la formation pour devenir des infirmiers.
2: Parmi ces 20 ou 21 travailleurs venus du continent africain, certains sont dans la région depuis 2023 pour les plus anciens, jusqu'à ceux qui sont arrivés en Gaspésie cette année. Tous étaient infirmiers dans leur pays d'origine, selon le CIS. Les travailleurs de la santé ont été recrutés en Côte d'Ivoire, en Tunisie, au Maroc, en Algérie, au Cameroun, au Burkina Faso ou encore en République démocratique du Congo. En fait, ils sont employés du CIS depuis maximum 4 ans, mais connaissant déjà le milieu de travail, la transition comme infirmier n'en sera que facilitée, explique la porte-parole du CIS, Cassandra Lévesque.
3: Tous les candidats sont déjà installés en Gaspésie, donc ils connaissent le milieu de travail, ils connaissent la région, sont déjà intégrés dans des équipes de travail, donc au niveau de l'intégration de ces gens-là, ça va être beaucoup plus facile pour eux parce qu'ils ont déjà un grand pas de franchi là, dans ces étapes-là.
2: Ça s'ajoute au fait que ces personnes sont déjà intégrées dans un milieu de vie, ce qui contribuera à leur rétention au sein de l'établissement, selon la porte-parole.
3: Ils ont déjà leur hébergement, ils ont déjà leur réseau, ils connaissent la réalité de la Gaspésie. C'est pas comme les autres cohortes où ils arrivaient directement à l'aéroport à Montréal, puis 24 heures après, ils étaient en Gaspésie avec tout ce que ça comprend, là.
2: Dans ce groupe de 20 préposés qui sont candidats au diplôme collégial en soins infirmiers, 7 ou 8 évoluent à l'hôpital de Maria, 8 ou 9 à Gaspé et 5 à Saint-Anne-des-Monts.
1: Ensuite, une éducatrice de Maria lance un cri du cœur pour sauver son entreprise.
2: La propriété de Brigitte Bourgeois est visée par le processus de relocalisation des résidents de la Pointe Verte à Maria. Son conjoint et elle ont accepté de quitter, à contre-cœur. Toutefois, le cadre de prévention des sinistres et le programme général d'assistance financière, deux programmes gouvernementaux du Québec, ne reconnaissent pas son service de garde en milieu familial comme étant une entreprise. Brigitte Bourgeois n'a donc droit qu'à la compensation de 385 000 $ qui est prévue pour le simple propriétaire privé. Si Québec avait reconnu son entreprise, elle aurait eu droit à 100 000 $ de plus. Selon l'éducatrice, la somme offerte ne lui permet pas d'adapter sa nouvelle résidence pour recevoir 6 enfants comme auparavant. Elle n'en accueillera donc que 2 dans sa nouvelle demeure à Cascapédia-Saint-Jules.
4: C'est pas que j'ai pas de place, c'est que c'est pas adapté. T'sais, où ce qu'on a acheté, c'est une cave à ciment. Puis je peux pas, tu sais, je mettrai pas des enfants. Faut que je me fasse une garderie pour pouvoir continuer mon travail.
2: Une injustice qui s'ajoute, dit-elle, dans ce départ non désiré.
4: C'est un choix difficile. Puis nous, quand on a acheté notre maison à Maria, ben c'était pour y vivre jusque, tu sais. On n'est plus là, on a fait un deuil, on a eu beaucoup de pertes monétaires. Le garage n'a pas été payé. Si c'était avec 232, un gros garage à 2 étages, on a perdu ça. Puis là, ils veulent me faire part de mon travail aussi.
2: La mairesse Patricia Chartier demande au ministre de la Sécurité intérieure, Yann Lafrenière, et à la ministre de la Famille, Catherine Blouin, en l'occurrence la députée de Bonaventure, d'intervenir rapidement pour que les programmes soient modifiés.
5: Puis ils vont aussi considérer, ils vont comparer dans le fond le service de garde avec quelqu'un par exemple qui aurait un bureau de service professionnel, de graphisme ou peu importe, qui demande dans le fond un bureau dans la résidence, alors que les services de garde c'est vraiment toute la maison qui est adaptée, le terrain, etc. C'est là que nous on dit, ben il y a quand même une différence, puis en plus, ben c'est des services essentiels qu'on peut pas se permettre de perdre. C'est pour ça qu'on croit que c'est légitime de demander quand même une exception pour ce type d'entreprise-là.
2: Aujourd'hui, hier, Brigitte Bourgeois, la mairesse Chartier et des parents ont tenu une conférence de presse pour dénoncer la situation. Fatma Béjar, qui est infirmière stagiaire au CIS de la Gaspésie, doit en grande partie à l'éducatrice de ses enfants le succès de son intégration oui, en Gaspésie pendant ses études.
6: Vraiment, c'était une chance pour nous quand Madame Brigitte a accepté d'accueillir Aziz. Et c'était vraiment une immense joie pour nous parce que c'est comme un rêve pour nous d'être ici et de continuer nos études ici.
2: Le conseil municipal de Maria a adopté une résolution d'appui à Brigitte Bourgeois et son conjoint et souhaite sensibiliser les autres municipalités à cet enjeu.
1: Et toujours dans le même dossier, Julie, la députée de Bonaventure et ministre de la Famille, Catherine Blouin, refuse de commenter le cas de Brigitte Bourgeois.
2: Effectivement, l'attachée politique de Catherine Blouin, Véronique Chabot, a expliqué hier qu'à titre de ministre de la Famille, Catherine Blouin ne peut commenter ce dossier car l'entreprise de Brigitte Bourgeois est un milieu de garde non reconnu par le gouvernement. Et à titre de députée de Bonaventure, elle ne peut commenter publiquement davantage car il s'agit d'un dossier citoyen qui doit demeurer, dit-elle, entre la personne impliquée et le bureau de la députée pour des raisons de confidentialité. Nous sommes tournés vers le ministre de la Sécurité intérieure, Yann Lafrenière, puisqu'il est également visé par la démarche de la citoyenne de Maria et par la mairesse Patricia Chartier. Mais Yann Lafrenière ne s'est pas rendu disponible non plus pour une entrevue hier, puisqu'il est à l'extérieur.
1: Merci beaucoup, Julie.
2: Je t'en prie, Rocky.
1: À tantôt, 6h38 minutes.
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0: tard, le capitaine de l'équipe canadienne au Mondial, Alphonso Davies, sera disponible pour ce match parce qu'il a été rétabli d'une blessure à l'arrière de la cuisse. Le Canada, qui pointe au 30e rang au classement de la FIFA, a entamé le tournoi en faisant match nul de 1-1 avec la Bosnie-Herzégovine à Toronto. C'était la semaine dernière. Cristiano Ronaldo et ses équipiers portugais n'ont pu faire mieux qu'un match nul de 1-1 face au Congo hier à la Coupe du Monde. Le Congo participe à ce tournoi, c'est pour une première fois en 52 ans. De son côté, l'Angleterre a signé une victoire de 4-2 contre la Croatie, grâce notamment à deux buts de Harry Kane. Kane a égalé le record du plus grand nombre de buts inscrits à la Coupe du Monde par un joueur de l'Angleterre. Gary Lineker détenait seul le record avec 10 buts. Au hockey féminin, les Golden Knights de Vancouver ont fait la défenseure Caroline Harvey la première sélection du repêchage de la Ligue professionnelle de hockey féminin. Championne en titre de la LPHF, la victoire de Montréal qui a choisi au 12e rang du repêchage l'attaquante finlandaise Petra Nieminen. C'est Jim Iller, en fin de compte, qui a été nommé le nouvel entraîneur-chef des Maple Leafs de Toronto. L'ancien entraîneur des Kings de Los Angeles succède à Craig Berube, à qui on a montré la porte au mois de mai. Le directeur général John Chaika décrit Jim Iller dans un communiqué comme un entraîneur d'expérience avec une bonne connaissance de ce qui est nécessaire pour gagner dans la Ligue nationale. Aujourd'hui, Jim Iller, qui a été derrière le banc des Kings pendant environ 2 saisons et demie, une période durant laquelle son équipe a présenté une fiche de 93 victoires, 58 défaites, 24 matchs nuls. Il a été congédié par les Kings le 1er mars. Et le prochain entraîneur des Leafs a un historique avec l'équipe parce qu'il a été entraîneur adjoint entre 2015-2016 et 2018-2019. Et on termine en parlant de baseball. Les Blue Jays de Toronto qui ont gagné 3-0 aux dépens des Red Sox de Boston. Vladimir Guerrero fils, un simple d'un point et un optionnel pour Vlad dans ce match-là. 6h47 minutes.
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0: Ben, on a du soleil pour ce matin. Ça devrait s'ennuager en mi-journée, suivi de pluie débutant en après-midi. Avec 20 km/h des vents d'est en mi-journée, maximum de 17. C'est de la pluie pour ce soir, cette nuit. Et pas mal, hein? 20 à 30 mm de pluie avec 12 degrés. Pluie intermittente pour vendredi de 10 à 15 mm, maximum de 15. Des averses pour la nuit de vendredi, 11. Samedi, c'est de la pluie, maximum de 14. Des averses pour la nuit de samedi, 12. Le soleil s'est levé ce matin à 4h24, va se coucher à 20h27, actuellement 9 degrés.

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0: début de journée, 18 juin 2026. Dans l'actualité ce matin, le président des États-Unis a déclaré avoir signé un accord avec l'Iran hier. Selon des responsables américains, cette entente prévoit que l'Iran dilue ses stocks d'uranium hautement enrichi. En échange, les sanctions contre le pays seraient levées. Ça permettrait ainsi immédiatement à l'Iran de vendre librement son pétrole, ce qui constitue une concession majeure de la part de Washington. Le Pakistan affirme que l'accord prend effet immédiatement après sa signature par les deux parties, mais qu'une cérémonie officielle de signature aura tout de même lieu demain. Le militant pour les droits des chômeurs, Pierre Séré, veut être le candidat du nouveau Parti démocratique dans la circonscription de Rosemont, la petite patrie. Une élection partielle devra se tenir dans cette circonscription montréalaise en raison de la décision d'Alexandre Boulris de faire le saut en politique provinciale. Pierre Séré, qui s'était lancé dans la course à la direction du Parti québécois en 2014, explique pourquoi il veut aujourd'hui porter les couleurs du NPD.
1: Moi, je suis un gars de gauche, je l'ai toujours été, et je m'inscris donc dans ces politiques parce que pour moi, l'enjeu principal, c'est bâtir une société progressiste, une société social-démocrate, une société où les gens peuvent bien vivre, avec un revenu décent, avec un toit, avec un logement décent.
0: Le fils de l'ex-premier ministre Jean Charest, Antoine Dionne Charest, a été investi comme candidat libéral dans la circonscription montréalaise de Verdun hier soir. Sa candidature a été officialisée lors d'une assemblée d'investiture qui a réuni anciens et actuels élus libéraux, ainsi que des membres de sa famille, dont sa mère, Michèle Dionne. Lors d'une mêlée de presse, M. Dionne Charest a expliqué pourquoi il se présente en politique aujourd'hui.
2: Ça fait 20 ans que je m'implique au Parti libéral du Québec. J'ai tout fait porte-à-porte, commission jeunesse, commission politique. Pour moi, c'est une étape importante. J'appartiens à la nouvelle génération libéraux. On veut offrir une alternative crédible aux Québécois. Et pour ce qui me concerne, pas à Verdun. C'est pour ça que je fais de la politique.
0: Le chef conservateur Éric Duhaime soutient avoir été blanchi par le directeur général des élections du Québec des accusations de malversation lancées par le Parti québécois à la suite de l'élection complémentaire dans Arthabaska en 2025. Le PQ affirmait que M. Duhaime avait largement sous-estimé ses dépenses électorales et ainsi contrevenu à la loi. En mêlée de presse, hier, M. Duhaime a assuré que tout était finalement conforme.
3: Non seulement ils n'ont pas donné suite aux demandes et aux plaintes du Parti québécois, mais en plus, ils ont tout remboursé l'ensemble de nos dépenses là, qu'ils devaient nous rembourser depuis ce temps-là. Puis ça prouve ce que je disais, c'est-à-dire qu'ils sont dans des campagnes de salissage et ils en ont fait une contre nous. Ça a fait peut-être un peu moins de vagues. Ils en font une contre les libéraux. Puis c'est bizarre parce que Paul Saint-Pierre Plamondon, c'était celui qui disait qu'il voulait faire de la politique autrement puis qu'il voulait élever le débat, alors que jamais un chef politique dans l'histoire récente du Québec a amené la politique à un niveau aussi bas.
0: Le chef du Parti libéral du Québec, Charles Milliard, croit que le Québec peut défendre ses intérêts à l'étranger sans passer par les confrontations répétées avec le fédéral. Il a présenté sa vision pour la politique étrangère du Québec lors d'une allocution devant le Conseil des relations internationales de Montréal. Monsieur Milliard croit que la collaboration entre les provinces et le fédéral fera davantage avancer les intérêts du Québec.
4: Ce qui fonctionne, c'est quand on est clair, au moins qu'on comprend la position du point A et du point B. Alors, pour nous, c'est non négociable. La question de la culture, la question linguistique, non plus. M. Trump a parfois émis des hypothèses ou des questions, comme il aime bien le faire, sur l'importance de la culture au Canada et au Québec. Mais je m'excuse, c'est très important. On va être ferme là-dessus. Écoutez, moi, je veux pas pratiquer la politique de la rupture annoncée d'avance, comme Mme Fréchette l'a annoncé dans sa vision internationale hier.
0: C'était les actualités de la presse canadienne.
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0: Généralement, c'est du soleil aujourd'hui, mais on dit généralement, mais ça va s'ennuager en mi-journée avec de la pluie qui débute cet après-midi. 17 degrés. Cette nuit, pas mal de pluie, de 20 à 30 mm de pluie, c'est ce qu'on prévoit avec 12 degrés. Pluie intermittente vendredi de 10 à 15 mm supplémentaires, maximum de 15. Des averses pour la nuit de vendredi, 11. Samedi, c'est de la pluie, maximum de 14 et des averses pour la nuit de samedi avec 12. Levé du soleil ce matin, 4h24, le coucher 20h27 et actuellement au thermomètre. On a-tu 16 degrés, je vois-tu bien? J'ai-tu la berlue 16? Déjà? Ouh! En musique, un souvenir de Murrayhead. On s'en va à Bangkok.

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6: 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Et là, je pense que je vais changer ça. Je vais aller plus loin aujourd'hui. Je vais prendre le 7e appel. 1, 2, 3, 4, 5, 6, 7. 7e appel aujourd'hui. C'est parti. Bonne chance tout le monde.

0: Bon, écoutez, on a notre gagnante ce matin. C'est une gagnante. Elle est de Bonaventure. C'est Madame Patricia Vaillancourt de Bonaventure qui se mérite une participation pour demain au grand tirage pour le 200$ d'épicerie. Et je vous rappelle que demain, ça nous vient du marché Richelieu à Nouvelle et à la ferme Tradition Bourdage de Saint-Siméon. Alors, bravo à Mme Patricia Vaillancourt. Je vous invite à rester à l'écoute du 94.9 et 106.1 Passe-Pébiac. Il va y en avoir d'autres, des tirages aujourd'hui dans l'émission de Pénélope et dans l'émission aussi de Louis-Philippe. Alors, si vous n'avez pas réussi à nous rejoindre ce matin, ben lâchez pas, il reste deux tirages quand même aujourd'hui.
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Ben oui, voilà, 7h24 minutes. Oui, vous allez entendre parler de Norman Brathwaite ce matin qui nous confie qu'il a eu des gros problèmes de santé dans les dernières semaines, puis pas à peu près à part ça. Donc, deux entrevues qui paraissent ce matin. Et suite à ces deux entrevues-là, ben on vient de recevoir un communiqué de presse sur une déclaration personnelle qu'il voulait partager à l'ensemble des médias. Et là-dedans, il dit qu'au cours des derniers mois, il s'est absenté de la sphère publique en raison de graves problèmes de santé, considérant le privilège qu'il a eu à vivre avec l'amour du public depuis plus de 50 ans, ben il souhaite aujourd'hui ouvrir les livres et être transparent sur son état de santé. Et là, il dit qu'il se bat depuis des années contre l'alcoolisme, une maladie qui a des conséquences néfastes non seulement sur sa santé, mais sur sa vie et celle de ses proches. Et cette maladie l'aura conduit aux soins intensifs le matin du 14 avril dernier, après que son épouse l'ait retrouvé inconscient, et les services préhospitaliers d'urgence l'ont rapidement transporté au centre hospitalier où il a officiellement été diagnostiqué d'une acidocétose diabétique avec insuffisance rénale aiguë dans un contexte de troubles liés à l'usage de l'alcool. Et il dit que pendant son hospitalisation, son état a nécessité des soins intensifs et une prise en charge médicale importante afin de traiter plusieurs complications liées à sa consommation d'alcool, notamment des périodes de délirium tremens. Après plusieurs semaines de soins, son état s'est progressivement amélioré et il a dit qu'heureusement, les médecins ne prévoient pas de séquelles physiques durables. Et lorsque son état a été jugé suffisamment stable, 42 jours plus tard, il a pu rentrer chez lui complètement sobre. Et il remercie son épouse parce qu'il dit « Sans elle, je n'aurais pas pu traverser ces difficultés ». Son épouse Marie-Claude, qui était à son chevet quotidiennement tout au long de son hospitalisation. Et il a aussi été choyé par le soutien de ses enfants, Édouard et Élisabeth, ainsi que par la présence quotidienne de sa belle-fille, Mylène, et de son époux Yannick. Et de plus, il souhaite offrir ses plus sincères remerciements à tous ceux et celles qui ont successivement contribué à ses soins. Là, il parle des paramédics qui l'ont transporté au centre hospitalier de Grand Bay, l'équipe de l'urgence de cet hôpital et le docteur Joël Favreau, l'équipe des soins intensifs médicaux du CHUS, Fleurimont, et le docteur Marc-André Leclerc, l'équipe de l'annexe de l'hôpital de Verdun avec les docteurs Emmanuel Fourestier, Nicolas Demers. Et il dit aussi qu'il veut souligner le travail exceptionnel et remarquable de tous les préposés aux bénéficiaires. Il dit même l'entretien ménager, les infirmières, les inhalos, les physios, les ergothérapeutes, les brancardiers, techniciens, médecins, résidents qui ont croisé son chemin. Et il espère vraiment n'en omettre aucune personne. Et il rajoute « Sachez que vos soins ne seront jamais oubliés ». Alors, c'était un beau message quand même, malgré la grosseur de ce qui lui est arrivé. Et ce qu'il dit en terminant, c'est que le plus grand point positif qui ressort de cette expérience, c'est qu'il est sobre depuis 2 mois et qu'il est en forme et qu'il passe plus de temps avec son épouse. Je prendrai quelques mois de repos afin de récupérer, dit Norman Brathwaite, et poursuivre la thérapie recommandée par l'équipe du traitement de dépendance. Mais pour l'instant, afin de poursuivre ses démarches de rétablissement, il n'accordera plus d'autres entrevues sur le sujet que les deux qu'il a faites aujourd'hui. Et il remercie tous les médias pour leur compréhension. Et il rajoute aussi qu'il a hâte de renouer avec le public de Bel et Baume. Et en PS, on reconnaît Norman Brathwaite, il dit « PS, vous pouvez toujours me faire des jokes sur le vin blanc. J'ai quand même animé Piment Fort pendant des années. » Alors quand même une petite touche humoristique, mais il vient d'en traverser toute une, Norman Brathwaite. Et il était sur la route hein, quand il a été hospitalisé. Il était venu chez nous en Gaspésie. Il était sur le chemin du retour, puis il a commencé à mal aller. Il vomissait toujours, d'après ce qu'on peut lire et entendre dans les entrevues qu'il a fait aujourd'hui. Et c'est là qu'il a bien vu qu'il y avait quelque chose de gros qui ne fonctionnait pas. 7h29, restez là. Julie sera avec nous dans quelques instants pour les infos régionales.

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2: Oui, Julie, bonjour.
3: Bonjour, Rock.
2: On commence avec l'Alliance de l'énergie de l'Est trouvait souhaitable qu'un partenaire privé s'ajoute dans l'équation pour le développement de nouveaux parcs éoliens dans le Bas-Saint-Laurent.
3: Oui, le regroupement des municipalités de la Gaspésie, des Îles et du Bas-Saint-Laurent tire directement profit du développement de la filière depuis l'apparition des premiers parcs dans lesquels les municipalités sont partenaires. C'est plus de 100 millions de dollars qui ont été retournés comme revenus autonomes dans les administrations municipales. Or, pour la zone Vaucanson, dans l'ouest du Bas-Saint-Laurent, des négociations sont en cours pour intégrer Innergex comme partenaire privé avec Hydro-Québec et l'Alliance de l'énergie de l'Est, ce regroupement municipal. Premier vice-président donc de l'Alliance et maire de Saint-Anne-des-Monts, Simon Deschênes voit positivement la possible arrivée d'Innergex, même si elle vient avec un partage des profits.
4: Pour le moment, ce sont quand même les compagnies privées dans les énergies renouvelables qui opèrent les parcs. Donc, ni l'Alliance, ni Hydro-Québec opèrent des parcs éoliens. Donc, tout est possible, vous allez me dire, mais nous, pour le moment, la meilleure recette, c'est la recette gagnante d'avoir un partenariat public et privé.
3: Innergex vient d'être sélectionné au terme d'un appel de marché ouvert. Les trois entités commencent une phase de négociation, donc Innergex, l'Alliance et Hydro-Québec. En plus d'être souhaitée, cette participation privée était attendue, indique aussi Simon Deschênes.
4: Rapidement, lors de cette conférence de presse-là, donc une première publication publique sur ce développement de cette zone-là, il a été évoqué par M. Mathieu Johnson, vice-président au développement éolien chez Hydro-Québec, que c'était la possibilité qu'on envisageait d'avoir une participation avec un partenaire privé. Donc aujourd'hui, c'est l'aboutissement d'un processus rigoureux, transparent.
3: Le partenariat se diviserait un tiers, un tiers, un tiers si les négociations se concluent dans le succès. Le territoire visé présenterait un potentiel éolien de 1000 mégawatts.
2: Une vingtaine de préposés aux bénéficiaires étrangers qui sont par contre déjà à l'emploi du CI3S de la Gaspésie amorcent la formation pour devenir des infirmiers.
3: Oui, parmi ces 20 ou 21 travailleurs venus du continent africain, certains sont dans la région depuis 2023 pour les plus anciens, jusqu'à ceux qui sont arrivés en Gaspésie cette année. Tous étaient infirmiers dans leur pays d'origine, selon le CIS. Les travailleurs de la santé ont été recrutés en Côte d'Ivoire, en Tunisie, au Maroc, en Algérie, au Cameroun, au Burkina Faso et en République démocratique du Congo. En fait, ils sont employés du CIS depuis maximum 4 ans, mais connaissant déjà le milieu de travail, la transition comme infirmier n'en sera que facilitée, explique la porte-parole du CIS, Cassandra Lévesque.
5: Tous les candidats sont déjà installés en Gaspésie, donc ils connaissent le milieu de travail, ils connaissent la région, sont déjà intégrés dans des équipes de travail, donc au niveau de l'intégration de ces gens-là, ça va être beaucoup plus facile pour eux parce qu'ils ont déjà un grand pas de franchi là, dans ces étapes-là.
3: Cela s'ajoute au fait que ces personnes sont déjà intégrées dans un milieu de vie, ce qui contribuera à leur rétention au sein de l'établissement, selon la porte-parole.
5: Ils ont déjà leur hébergement, ils ont déjà leur réseau, ils connaissent la réalité de la Gaspésie. C'est pas comme les autres cohortes où ils arrivaient directement à l'aéroport à Montréal, puis 24 heures après, ils étaient en Gaspésie avec tout ce que ça comprend, là.
3: Dans ce groupe de 20 préposés qui sont candidats au diplôme collégial en soins infirmiers, 7 ou 8 évoluent à l'hôpital de Maria, 8 ou 9 à Gaspé et 5 à Saint-Anne-des-Monts.
2: Une éducatrice de Maria lance un cri du cœur pour sauver son entreprise.
3: La propriété de Brigitte Bourgeois est visée par le processus de relocalisation des résidents de la Pointe Verte à Maria. Son conjoint et elle ont accepté de quitter à contre-cœur. Toutefois, le cadre de prévention des sinistres et le programme général d'assistance financière ne reconnaissent pas son service de garde en milieu familial comme étant une entreprise. Brigitte Bourgeois n'a donc droit qu'à la compensation de 385 000 $ qui est prévu pour le simple propriétaire privé. Si Québec avait reconnu son entreprise, elle aurait eu droit à 100 000 $ de plus. Selon l'éducatrice, la somme offerte ne lui permet pas d'adapter sa nouvelle résidence pour recevoir 6 enfants comme auparavant. Elle n'en accueillera que 2 dans sa nouvelle demeure de Cascapédia-Saint-Jules.
6: C'est pas que j'ai pas de place, c'est que c'est pas adapté. T'sais, où ce qu'on a acheté, c'est une cave à ciment. T'sais, puis je peux pas, t'sais, je mettrai pas des enfants. Faut que je me fasse une garderie pour pouvoir continuer mon travail.
3: Une injustice qui s'ajoute dans ce départ non désiré, selon l'éducatrice.
6: C'est un choix difficile. Puis nous, quand on a acheté notre maison à Mario, mais c'était pour y vivre jusque, t'sais. On n'est plus là, on a fait deuil, on a eu beaucoup de pertes monétaires. Le garage n'a pas été payé. Si c'était avec 232, un gros garage à 2 étages, on a perdu ça. Puis là, ils veulent me faire part de mon travail aussi.
3: La mairesse Patricia Chartier demande au ministre de la Sécurité intérieure, Yann Lafrenière, et à la ministre de la Famille, Catherine Blouin, d'intervenir rapidement pour que les programmes soient modifiés.
7: Puis ils vont aussi considérer, ils vont comparer dans le fond le service de garde avec quelqu'un par exemple qui aurait un bureau de service professionnel, de graphisme ou peu importe, qui demande dans le fond un bureau dans la résidence, alors que les services de garde c'est vraiment toute la maison qui est adaptée, le terrain, etc. C'est là que nous on dit ben il y a quand même une différence, puis en plus ben c'est des services essentiels qu'on peut pas se permettre de perdre. C'est pour ça qu'on croit que c'est légitime de demander quand même une exception pour ce type d'entreprise là.
3: Hier, Brigitte Bourgeois, la mairesse Chartier et des parents ont tenu une conférence de presse pour dénoncer la situation. Fatma Bajar, infirmière stagiaire au CIS, doit en grande partie à l'éducatrice de ses enfants le succès de son intégration en Gaspésie pendant ses études.
8: Vraiment, c'était une chance pour nous quand Madame Brigitte a accepté d'accueillir Aziz. Et c'était vraiment une immense joie pour nous parce que c'est comme un rêve pour nous d'être ici et de continuer nos études ici.
3: Le conseil municipal de Maria a adopté une résolution d'appui à Brigitte Bourgeois et souhaite sensibiliser les autres municipalités à cet enjeu également.
2: Et Julie, sur ce même dossier, la députée de Bonaventure et ministre de la Famille, Catherine Blouin, refuse de commenter le cas de Brigitte Bourgeois.
3: L'attachée politique de Catherine Blouin, Véronique Chabot, a expliqué qu'à titre de ministre de la Famille, Catherine Blouin ne peut commenter ce dossier car l'entreprise de Brigitte Bourgeois est un milieu de garde non reconnu. Et à titre de députée, elle ne peut commenter publiquement non plus car il s'agit, dit-elle, d'un dossier citoyen qui doit demeurer entre la personne impliquée et le bureau de la députée pour des raisons de confidentialité. Nous nous sommes tournés aussi vers le ministre de la Sécurité intérieure, Yann Lafrenière, puisqu'il est également visé par les demandes donc de Brigitte Bourgeois et de la municipalité de Maria. Mais Yann Lafrenière, ne s'est pas rendu disponible pour une entrevue puisqu'il était à l'extérieur.
2: Et Julie, le nouveau film du documentariste Jean Guénette, qui sera diffusé à compter de ce soir, se penche sur la vie des communautés anglophones de la région.
3: Oui, le regard du journaliste porte en particulier sur leurs défis sociaux, linguistiques et économiques de cette population minoritaire en Gaspésie. Le film d'1 heure sera diffusé ce soir et dimanche à 20h sur la chaîne 511 TELUS, ma communauté. À travers des témoignages touchants et authentiques, le film propose un regard réaliste sur une communauté en déclin dans un monde en pleine évolution. Écho de la côte, c'est le titre, donne la parole à ceux qui vivent cette réalité au quotidien. Le documentaire explore les enjeux identitaires, les transformations démographiques et puis les liens profonds qui unissent ces habitants à leur histoire et à leur environnement. D'autres diffusions sont prévues à l'automne. Les dates sont à venir.
2: Merci beaucoup, Julie.
3: Je t'en prie, Rock.
2: À tantôt, 7h42 minutes.
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10: Oui, le Canada qui va disputer son deuxième match de la Coupe du monde de soccer, c'est ce soir à Vancouver contre le Qatar. Le capitaine de l'équipe canadienne au Mondial, Alphonso Davies, sera disponible pour ce match puisqu'il est rétabli d'une blessure à l'arrière de la cuisse. Le Canada qui pointe au 30e rang au classement de la FIFA a entamé le tournoi en faisant un match nul de 1-1 avec la Bosnie-Herzégovine à Toronto la semaine dernière. Cristiano Ronaldo et ses coéquipiers portugais n'ont pu faire mieux qu'un match nul de 1-1.

0: face au Congo hier à la Coupe du Monde. Le Congo qui participe à ce tournoi pour une première fois en 52 ans. Et de son côté, l'Angleterre a signé une victoire de 4-2 contre la Croatie, grâce notamment à deux buts de Harry Kane. Au hockey féminin, les Golden Knights de Vancouver ont fait de la défenseure Caroline Harvey la première sélection du repêchage de la Ligue professionnelle de hockey féminin. Championne en titre de la LPHF, la victoire de Montréal a choisi au 12e rang du repêchage l'attaquante finlandaise Petra Nieminen. Et en fin de compte, c'est Jim Ehler qui a été nommé le nouvel entraîneur-chef des Maple Leafs de Toronto. L'ancien entraîneur des Kings de Los Angeles succède à Craig Berube, à qui on a montré la porte au mois de mai. Et victoire de 3-0 des Blue Jays de Toronto aux dépens des Red Sox de Boston.
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0: On a du soleil ce matin, ennuagement mi-journée suivi de pluie débutant cet après-midi. Et là, on parle des vents d'est à 20 km à l'heure en mi-journée, maximum de 17. Et ce soir, cette nuit, pas mal de pluie, hein? De 20 à 30 mm de pluie avec 12 degrés. Pluie intermittente demain, on rajoute de 10 à 15 mm, maximum de 15. Pluie samedi, 14 degrés. Et dimanche, nuageux, 60% de probabilité d'averse, maximum 18. Les normales saisonnières, maximum 22, minimum 10. Levée du soleil, 4h24 ce matin, le coucher va se faire à 20h27. Et actuellement, au thermomètre, ce qu'on a, c'est 16 degrés. En musique, Marie-Mé.

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0: début de journée, 18 juin 2026, dans l'actualité ce matin, le président des États-Unis a déclaré avoir signé un accord avec l'Iran hier. Selon des responsables américains, cette entente prévoit que l'Iran dilue ses stocks d'uranium hautement enrichi. En échange, les sanctions contre le pays seraient levées. Ça permettrait ainsi immédiatement à l'Iran de vendre librement son pétrole, ce qui constitue une concession majeure de la part de Washington. Le Pakistan affirme que l'accord prend effet immédiatement après sa signature par les deux parties, mais qu'une cérémonie officielle de signature aura tout de même lieu demain. Le militant pour les droits des chômeurs, Pierre Séré, veut être le candidat du nouveau Parti démocratique dans la circonscription de Rosemont, la petite patrie. Une élection partielle devra se tenir dans cette circonscription montréalaise en raison de la décision d'Alexandre Boulris de faire le saut en politique provinciale. Pierre Séré, qui s'était lancé dans la course à la direction du Parti québécois en 2014, explique pourquoi il veut aujourd'hui porter les couleurs du NPD.
1: Moi, je suis un gars de gauche, je l'ai toujours été, et je m'inscris donc dans ces politiques parce que pour moi, l'enjeu principal, c'est bâtir une société progressiste, une société social-démocrate, une société où les gens peuvent bien vivre, avec un revenu décent, avec un toit, avec un logement décent.
0: Le fils de l'ex-premier ministre Jean Charest, Antoine Dionne Charest, a été investi comme candidat libéral dans la circonscription montréalaise de Verdun hier soir. Sa candidature a été officialisée lors d'une assemblée d'investiture qui a réuni anciens et actuels élus libéraux, ainsi que des membres de sa famille, dont sa mère, Michèle Dionne. Lors d'une mêlée de presse, M. Dionne Charest a expliqué pourquoi il se présente en politique aujourd'hui.
2: Ça fait 20 ans que je m'implique au Parti libéral du Québec. J'ai tout fait, porte-à-porte, commission jeunesse, commission politique. Pour moi, c'est une étape importante. J'appartiens à la nouvelle génération libéraux. On veut offrir une alternative crédible aux Québécois. Et pour ce qui me concerne, à Verdun. C'est pour ça que je fais de la politique.
0: Le chef conservateur Éric Duhaime soutient avoir été blanchi par le directeur général des élections du Québec des accusations de malversation lancées par le Parti québécois à la suite de l'élection complémentaire dans Arthabaska en 2025. Le PQ affirmait que M. Duhaime avait largement sous-estimé ses dépenses électorales et ainsi contrevenu à la loi. En mêlée de presse, hier, M. Duhaime a assuré que tout était finalement conforme.
3: Non seulement ils n'ont pas donné suite aux demandes et aux plaintes du Parti québécois, mais en plus, ils ont tout remboursé l'ensemble de nos dépenses là, qu'ils devaient nous rembourser depuis ce temps-là. Puis ça prouve ce que je disais, c'est-à-dire qu'ils sont dans des campagnes de salissage et bon, ils en ont fait une contre nous, ça a fait peut-être un peu moins de vagues, ils en font une contre les libéraux. Puis c'est bizarre parce que Paul Saint-Pierre Plamondon, c'était celui qui disait qu'il voulait faire de la politique autrement puis qu'il voulait élever le débat, alors que jamais un chef politique dans l'histoire récente du Québec a amené la politique à un niveau aussi bas.
0: Le chef du Parti libéral du Québec, Charles Milliard, croit que le Québec peut défendre ses intérêts à l'étranger sans passer par les confrontations répétées avec le fédéral. Il a présenté sa vision pour la politique étrangère du Québec lors d'une allocution devant le Conseil des relations internationales de Montréal. M. Milliard croit que la collaboration entre les provinces et le fédéral fera davantage avancer les intérêts du Québec.
4: Ce qui fonctionne, c'est quand on est clair, au moins qu'on comprend la position du point A et du point B. Alors, pour nous, c'est non négociable. La question de la culture, la question linguistique, non plus. M. Trump a parfois émis des hypothèses ou des questions, comme il aime bien le faire, sur l'importance de la culture au Canada et au Québec. Ben, je m'excuse, c'est très important. On va être ferme là-dessus. Écoutez, moi, je veux pas pratiquer la politique de la rupture annoncée d'avance, comme Mme Fréchette l'a annoncé dans sa vision internationale hier.
0: C'était les actualités de la presse canadienne.
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0: C'est du soleil pour ce matin, ennuagement mi-journée suivi de pluie débutant cet après-midi. Vent d'est à 20 km/h en mi-journée, maximum de 17. Pluie ce soir, cette nuit de 20 à 30 mm avec 12 degrés comme minimum. C'est de la pluie intermittente pour vendredi, 10 à 15 mm de pluie. Pour demain, maximum de 15 degrés. Des averses dans la nuit de vendredi à samedi, 11. Pluie samedi, 14. Et dimanche, des nuages, 60% de probabilité d'averse, 18 degrés. Coucher du soleil. Coucher, on va commencer avec le lever. Ici. Le gars est pressé d'aller se coucher, ouf. Lever du soleil, 4h24, les amis. Le coucher va se faire à 20h27 et je serai pas loin derrière le soleil, d'après moi. 17 degrés actuellement, il fait beau, on a du beau soleil, on en profite.
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0: L'indice d'inflammabilité, il est bas ce matin dans la baie des chaleurs.

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4: 8h13. Ce matin, je m'entretiens avec le réalisateur Jean Guénette. Ça me fait toujours plaisir de lui parler. On va parler d'Écho de la Côte, un film documentaire consacré à la vie des communautés anglophones de la Gaspésie et des îles de la Madeleine. Salut Jean Guénette.
5: Oui, bonjour.
4: Ben, bienvenue. Merci d'être là avec nous ce matin.
5: Pas de problème.
4: Jean, t'as choisi de poser ton regard sur la communauté anglophone de la Gaspésie. Qu'est-ce qui t'a amené là, au juste, en tant que réalisateur?
5: Ben, ça fait longtemps que je suis dans la région, depuis 89, mon retour des études, et j'ai eu affaire à faire des reportages, des textes, et je me disais qu'un jour, je devrais faire un documentaire sur les communautés anglophones de la Gaspésie et des îles, qu'on côtoie, mais peut-être qu'on méconnaît un peu. Et j'ai été très impressionné par la gentillesse de ces gens-là, le potentiel de développement qu'ils ont, mais aussi par les défis auxquels ils font face aujourd'hui en 2026 comme minorité linguistique. Et pendant un an, avec la recherchiste Mary Robertson en Gaspésie et avec aussi, on est allé aux îles de la Madeleine, voir la communauté anglophone des îles de Grande Entrée et de Grosse-Île. On a rencontré plein de gens intéressants, du monde qui ont à cœur leur communauté, qui sont proches de leurs racines aussi. Ce sont des gens qui sont très près de leurs racines culturelles. Et c'est la même chose à Chicawack, partout sur la côte ici. Et on leur a donné la parole. Sur où ils en sont, qu'est-ce qu'ils font, qui sont-ils, quels sont leurs rêves, leurs solutions aux défis auxquels ils font face. Et ça a donné le film Écho de la Côte, qui va être diffusé le 18 juin ce soir, donc à 20h, sur les ondes de TELUS Optique, et aussi le 21 à 20h. Ça, c'est sur la chaîne 511, là, pour les abonnés de TELUS, la chaîne de ma communauté. Et on va pouvoir le voir également là, en vidéo sur demande. Et sur un lien YouTube, vous pouvez voir en ce moment, vous faites YouTube, ma communauté, Écho de la Côte. Le film est en version originale anglaise, sous-titrée en français.
4: OK.
5: Et dans ce film-là, on a appris beaucoup de choses, nous, en le faisant. On a rencontré des gens très inspirants, des success stories aussi, des jeunes anglophones en affaires aussi. Et les gens ont donné beaucoup dans la réflexion. C'est un film de réflexion. C'est un film de cœur. On voit que c'est des gens qui ont du cœur, qui ont du cœur à développer leur communauté. Ouais.
4: Jean, si je comprends bien la lumière de ce que tu viens de nous dire, tu n'as pas eu de misère d'avoir des témoignages de ces personnes anglophones-là. Et ils étaient sûrement contents que tu ailles les voir, d'ailleurs.
5: Tout à fait. On a tissé l'équipe de tournage avec les invités, des liens. Il y avait une grande authenticité. Les gens se sont ouverts. C'était vraiment très touchant pour nous aussi. Et j'ai appris, moi, à les connaître mieux, connaître leur histoire, connaître aussi leur façon de vivre aussi, qui peut des fois sembler différente des francophones de Gaspésie.
4: Oui.
5: Mais en fait, ce sont des Gaspésiens. Ils ont la Gaspésie tatouée sur le cœur, comme les Gaspésiens francophones. Mmh. Ce sont des membres fondateurs aussi de la Gaspésie. Il ne faut pas l'oublier, surtout depuis la conquête, en fait. Ils sont énormément attachés à la Gaspésie. Les grands défis auxquels ils font face, ce sont des défis linguistiques, comme les autres minorités ailleurs qu'au pays peuvent faire avoir les mêmes défis de minorité linguistique. Et ça amène une couche de, je dirais, d'isolement des communautés anglophones par rapport aux autres communautés. Mais il y a de plus en plus de rapprochement qui se fait. Il y a de plus en plus de bilinguisme chez les jeunes anglophones qui reviennent. Ce qui fait en sorte qu'ils ont du succès en affaires, vous le verrez dans le film, que ce soit Sarah Nellis sur la grande cascapédia avec un camp de pêche ou O'Dwyer, la série avec Michael Briant à Gaspé. ces jeunes-là ont appris le français, ils sont en affaires, ils ont un avantage d'apprendre l'anglais, de connaître l'anglais parce que c'est la langue des affaires, la langue internationale. Il y a énormément de potentiel en Gaspésie pour les communautés anglophones. Et elles sont, je dirais, à ce moment-ci de leur histoire, peut-être à une sorte de croisée des chemins. Elles ont besoin de leaders, elles ont besoin de renouveau aussi. C'est ce que les gens nous ont dit sur le terrain. Hein, les gens, il y a des belles initiatives aussi sur le terrain qui se passent, que ce soit les marchés publics, le Festival de Chicago et d'autres. Il y a des belles choses qui s'en viennent, mais il y a des défis qui sont quand même assez réels sur, par exemple, sur l'éducation, sur la scolarité, sur le niveau de vie, sur aussi le fait de sauver leurs institutions muséales également, où on a besoin, pour plusieurs membres des communautés, d'avoir un regard sur le passé pour mieux comprendre le présent et préparer l'avenir.
4: Jean, chez les jeunes anglophones dont tu viens de parler, il y en a qui reviennent. Est-ce que c'est une majorité qui revient ou est-ce qu'il y en a d'autres qui décident plutôt de rester plus en ville ou à l'extérieur de la Gaspésie?
5: Est-ce qu'on a constaté, il y en a de plus en plus qui reviennent. Et souvent, ils vont revenir après leurs études. Ils vont souvent aussi revenir en étant bilingues. Et quand ils reviennent, ils vont aussi, certains d'entre eux, vont aussi choisir de continuer cette idée de bilinguisme-là avec leurs enfants qu'ils vont inscrire dans des écoles francophones ou avec qui ils vont partager un fait français pour aider leurs jeunes plus tard à rester en Gaspésie, à rester proche de leur territoire qu'ils adorent parce qu'ils sont énormément attachés à leur territoire et aussi à développer leur communauté.
4: Oui, parce que Jean, c'est la nouvelle génération, parce que l'ancienne génération, il y en a plusieurs là-dedans qui parlaient très, très peu le français, ou pas du tout même, des fois.
5: Oui, c'est puis il y en a beaucoup qui se sont exilés. Hein, puis les gens qui se sont exilés ont aujourd'hui 50, 60 ans, ils reviennent en Gaspésie à la retraite. Mais ces forces vives-là, à cause du choc aussi, des référendums successifs, de la peur aussi, très compréhensible d'une minorité linguistique en Gaspésie, dans un Québec qui était très nationaliste, ça a fait peur à plusieurs. Et aujourd'hui, les jeunes, je crois qu'ils sont rendus ailleurs. Et ce sont ces jeunes-là qui doivent se lever et reprendre le flambeau du leadership dans les communautés. Et c'est ce qui est en train de se faire tranquillement. Mais il faut leur laisser la place. D'après les invités qui nous ont dit ça dans notre documentaire, il semble avoir beaucoup de monde qui pense ça, où on doit, je dirais pas un changement de garde, mais peut-être une sorte de changement de leitmotiv ou d'attitude par rapport au développement pour trouver des leaders dans les communautés qui vont faire avancer les communautés. C'est la même chose aussi chez les francophones il y a 20 ans, dans nos communautés francophones. On avait fait, nous, un film en 2001, entre autres, c'était quand même 25 ans maintenant,
4: oui.
5: Qui s'appelait Gaspésie, déménager ou rester là, où il y avait un clash générationnel, où à l'époque, il y avait moins d'emplois qu'aujourd'hui. Les emplois sont là, et les jeunes anglophones sont de plus en plus aptes à les combler. Le seul défi, c'est d'avoir un certain niveau de bilinguisme. Et ces jeunes-là qui reviennent, qui l'ont, ils se trouvent des emplois rapidement, surtout s'ils sont diplômés. C'est un autre des défis auxquels ils font face. Le vieillissement de la population, la diminution du nombre d'anglophones dans les communautés. Mais ils sont là, ils ont des idées, ils ont de l'énergie. Il faut juste, je dirais, peut-être que c'est une question de développement et de, comme dit une dame dans le film, la directrice de l'usine de pêche de Grosse-Île nous disait, il faut se faire un plan, il faut qu'il y ait des décideurs qui se fassent un plan sur le vivant. Voici comment on va s'aligner en bon français pour les 10 prochaines années pour nos communautés.
4: Okay.
5: C'est ça qu'il faut faire, des états généraux en fait.
4: Oui.
5: Et mettre de l'avant un plan pour développer la communauté, rapatrier des jeunes, développer aussi. Beaucoup ont parlé du développement économique. Il y a des beaux exemples de leadership chez des jeunes. On parle de Sarah Nellis, on parle aussi du Festival de Chicago, qui est une réussite, très connue. Mais c'est miser sur ça, sur des jeunes entrepreneurs. Et ils en ont besoin. Ils sont là, ils ont le talent, ils ont le potentiel. Et moi, je pense que quand j'ai abordé ce film-là, j'avais mes connaissances de mon, j'appelais ça mes voisins méconnus. Et j'ai appris à les connaître. On a été très bien reçus. C'était, okay. C'était plaisant. Les gens se sont dévoilés. Ils ont des interrogations, comme n'importe qui en Gaspésie. La Gaspésie veut se développer, mais il faut qu'elle se développe pas juste pendant les mois d'été. Ils ont cette préoccupation-là. Et il faut que ce que les gens nous disent, c'est qu'il faut qu'on faut se prendre en main, développer 12 mois par année et d'aller à fond de caisse dans le développement économique et social.
4: Voilà. Ben, c'est intéressant, Jean. Donc, on peut découvrir tout ça et plus. C'est ce soir, 20h, sur la chaîne 511 Ma Communauté et dimanche 21 juin à 20h. Il y aura d'autres rediffusions aussi qui sont prévues, plus à l'automne.
5: Vous pouvez l'avoir sur demande là, sur la chaîne 5.
4: C'est vrai, oui.
5: N'importe quel film. Et vous pouvez l'avoir dès maintenant sur le lien YouTube. Ça s'appelle Ma Communauté, chaîne 511. Vous faites Ma Communauté sur YouTube, là, puis vous faites Écho de la Côte et vous allez voir le titre. C'est la version en ce moment qui est la version anglaise sous-titrée français, donc pour les auditeurs francophones. Il y aura éventuellement une annonce pour une version anglaise complète. Que la version anglaise pourrait se promener partout au Canada très bientôt.
4: Ben, ça serait bien, oui. Ben, Jean Guénette, tiens-nous au courant. Il s'appelle Jean Guénette et c'est son nouveau film documentaire que vous pouvez voir dès ce soir, 20h, à Ma Communauté, Écho de la Côte. Merci, Jean, d'avoir été avec nous ce matin.
5: Merci, Roch. Bonne journée.
4: Bonne journée.

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6: Et voilà, on s'en va au 10e étage avec Emmanuel Carré et après les infos régionales avec Julie Drain.

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2: Julie Drapeau, bonjour.
3: Bonjour, Rock.
2: Le guichet d'accès à la première ligne en Gaspésie, les îles affichent la plus faible performance de la province.
3: Selon de nouvelles données couvrant la période du 1er avril 2025 au 31 mars 2026, 41% des demandes pour voir un médecin via le guichet d'accès à la première ligne se sont soldées par un échec. Selon le député libéral de Nelligan, Monsef Deradji, il s'agit du pire bilan à travers tout le Québec. C'est lui d'ailleurs cette semaine qui fait ressortir ces chiffres. Pour le député, ces statistiques illustrent l'échec des politiques du gouvernement en matière d'accès aux soins de santé primaires. La CAQ doit des explications à la population de la Gaspésie, conclut le député libéral. Le CIS de la Gaspésie soutient de son côté que ce taux s'explique principalement par la disponibilité médicale. La Haute-Gaspésie et la Baie des Chaleurs, au départ, affichent un manque de médecins de famille, note la porte-parole de l'établissement Cassandra Lévesque. Les médecins de la région doivent par ailleurs couvrir des besoins en milieu hospitalier qui sont importants. En fait, minimalement, il faut 35 médecins pour couvrir l'ensemble des besoins en urgence, en hospitalisation et en soins de longue durée. Or, ceci a un impact direct sur la disponibilité pour l'offre de rendez-vous au guichet d'accès à la première ligne. Et depuis le 1er avril, 38% des demandes reçues au guichet sont liées à la complétion de formulaires ou bien au renouvellement d'ordonnances qui ne peuvent plus être faits par un pharmacien, des demandes qui ne peuvent pas transiger par un professionnel de la santé autre finalement que soit un médecin ou une IPS. Et puis l'usager aussi n'accepte pas toujours, selon le CIS, que son besoin ne relève pas nécessairement d'un médecin.
2: L'Alliance de l'énergie de l'Est trouvait souhaitable qu'un partenaire privé s'ajoute dans l'équation pour le développement de nouveaux parcs éoliens dans le Bas-Saint-Laurent.
3: On le sait, le regroupement des municipalités de la Gaspésie, des îles et du Bas-Saint-Laurent tire directement profit du développement de la filière. Ça, c'est l'Alliance de l'énergie de l'Est. Depuis l'apparition des premiers parcs dans lesquels les municipalités sont partenaires, c'est plus de 100 millions de dollars qui ont été retournés comme revenus autonomes dans les administrations municipales. Or, pour la zone Vaucanson, dans l'ouest du Bas-Saint-Laurent, des négociations sont en cours actuellement pour intégrer Innergex comme partenaire privé, donc aux côtés d'Hydro-Québec et de l'Alliance de l'énergie de l'Est. Le premier vice-président de cette organisation municipale et maire de Sainte-Anne-des-Monts, de surcroît, Simon Deschênes, voit positivement la possible arrivée d'Innergex, même si elle vient aussi avec un partage de profit.
4: Ce sont quand même les compagnies privées dans les énergies renouvelables qui opèrent les parcs. Donc, ni l'Alliance, ni Hydro-Québec opèrent des parcs éoliens. Donc, tout est possible, vous allez me dire, mais nous, pour le moment, la meilleure recette, c'est la recette gagnante d'avoir un partenariat public et privé.
3: Donc voilà, Innergex vient d'être sélectionné au terme d'un appel de marché ouvert. Les trois entités entament ainsi une phase de négociation. En plus d'être souhaitée, cette participation privée était attendue, ajoute Simon Deschênes.
4: Rapidement, lors de cette conférence de presse-là, donc une première publication public sur ce développement de cette zone-là. Il a été évoqué par M. Mathieu Johnson, vice-président au développement éolien chez Hydro-Québec, que c'était la possibilité qu'on envisageait d'avoir une participation avec un partenaire privé. Donc aujourd'hui, c'est l'aboutissement d'un processus rigoureux, transparent.
3: Le partenariat qui est sur la table actuellement se fixerait à un tiers, un tiers, un tiers. Le territoire visé, donc celui de Vaucanson, présenterait un potentiel éolien de 1000 MW.
2: Ensuite, Julie, une vingtaine de préposés aux bénéficiaires étrangers qui sont, par contre, déjà en emploi du CI3S de la Gaspésie, amorcent la formation pour devenir des infirmiers.
3: Parmi ces 20 ou 21 travailleurs de la santé qui sont venus du continent africain, certains sont dans la région depuis 2023, pour les plus anciens, jusqu'à ceux qui sont arrivés en Gaspésie cette année. Tous étaient infirmiers dans leur pays d'origine, selon le CIS. Les travailleurs de la santé ont été recrutés en Côte d'Ivoire, en Tunisie, au Maroc notamment, aussi en Algérie, au Cameroun, au Burkina Faso et aussi en République démocratique du Congo. En fait, ils sont employés du CIS depuis maximum 4 ans, mais connaissant déjà le milieu de travail, la transition comme infirmier n'en sera que facilitée, explique la porte-parole du CIS, Cassandra Lévesque.
5: Tous les candidats sont déjà installés en Gaspésie, donc ils connaissent le milieu de travail, ils connaissent la région, sont déjà intégrés dans des équipes de travail. Donc au niveau de l'intégration de ces gens-là, ça va être beaucoup plus facile pour eux parce qu'ils ont déjà un grand pas de franchi là, dans ces étapes-là.
3: Cela s'ajoute au fait que ces personnes sont déjà intégrées dans un milieu de vie dans la région, ce qui contribuera à leur rétention au final au sein de l'établissement.
5: Ils ont déjà leur hébergement, ils ont déjà leur réseau, ils connaissent la réalité de la Gaspésie. C'est pas comme les autres cohortes où ils arrivaient directement à l'aéroport à Montréal, puis 24 heures après, ils étaient en Gaspésie avec tout ce que ça comprend, là.
3: Dans ce groupe de 20 préposés qui sont candidats au diplôme collégial en soins infirmiers, 7 ou 8 évoluent à l'hôpital de Maria, 8 ou 9 à Gaspé et 5 à Saint-Anne-des-Monts.
2: Julie, la députée de Bonaventure et ministre de la Famille, Catherine Blouin, refuse de commenter le cas de Brigitte Bourgeois.
3: On l'a entendu hier et ce matin, la citoyenne de Maria et aussi la mairesse Patricia Chartier qui l'appuie ont réclamé une intervention de la députée Catherine Blouin pour modifier les critères du cadre de prévention des sinistres et du programme général d'assistance financière. Deux programmes qui ne reconnaissent pas son service de garde en milieu familial comme étant une entreprise. La citoyenne doit quitter le secteur maintenant, secteur de la Pointe Verte, en raison des risques de submersion côtière. Brigitte Bourgeois n'a donc droit qu'à la compensation de 385 000 $, ce qui est 100 000 $ de moins que si elle avait été reconnue comme entreprise. L'attachée politique Véronique Chabot a expliqué qu'à titre de ministre de la Famille, Catherine Blouin ne peut pas commenter ce dossier car l'entreprise de Brigitte Bourgeois est un milieu de garde non reconnu. Et à titre de députée de Bonaventure, Véronique Chabot signifie que Catherine Blouin ne peut pas commenter davantage car il s'agit d'un dossier citoyen qui doit demeurer entre la personne impliquée et le bureau de la députée pour des raisons de confidentialité. Quant au ministre de la Sécurité intérieure, Yann Lafrenière, qui est également visé par les demandes de Brigitte Bourgeois et de la municipalité de Maria, il ne s'est pas rendu disponible pour une entrevue hier.
2: Et en terminant, diffusé à compter de ce soir, le nouveau film du documentariste Jean Guénette se penche sur la vie des communautés anglophones de la région.
3: Oui, le regard du journaliste porte en particulier sur leurs défis sociaux, leurs défis linguistiques et économiques au final de cette population qui est minoritaire en Gaspésie. Le film dure une heure et sera diffusé à compter de ce soir ainsi que dimanche 20h sur la chaîne 511 de TELUS Ma Communauté. Il est disponible aussi sur la chaîne YouTube. Vous n'avez qu'à écrire quelques mots dans le moteur de recherche et vous allez trouver facilement. Donc, à travers plusieurs témoignages qui sont touchants, le film propose un regard réaliste sur une communauté qui est somme toute en déclin dans un monde qui est en pleine évolution. Ça s'appelle Écho de la Côte, donc, qui est un documentaire qui donne la parole à ceux qui vivent cette réalité au quotidien. Le documentaire explore les enjeux identitaires, les transformations démographiques aussi, les transformations au sein des communautés qui, parfois, sont en manque de leadership.
2: Ben Julie, merci beaucoup.
3: Je t'en prie, Rock.
2: Je te souhaite un beau jeudi ensoleillé, on espère.
3: À toi aussi,
2: le plus longtemps possible.
3: Oui, c'est vrai, excellente journée.
2: Alors voilà, et on retourne en musique avec Wilson Phillips. Et tout de suite après, Penelope Garon sera en studio avec nous.
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4: Pénélope, bon, hey, bonjour Pénélope Garon. Hey, hey. Ah, j'aime ça, il y a du soleil, il y a du rire en studio,
5: oui,
4: ça nous fait du bien.
5: En voix.
4: En voie de faire finir mon émission, tu veux dire? Aïe, aïe, aïe.
5: Il y a une folie des vacances qui souffle sur CIUFM.
4: Oui. Alors, ça va-tu terminer là? Non, on parle de...
5: Non, ben, on va parler pas d'un sujet rigolo, quand même surprenant. On apprenait ce matin que Normand Brathwaite, qui est tellement aimé des Québécois, a frôlé la mort.
4: Ben oui, puis moi ça me touche parce que, quand je dis ça me touche, je l'ai vu il n'y a pas si longtemps que ça à l'épicerie ici.
5: Oui, oui.
4: Je t'ai arrêté un midi faire une petite commission. Il était là.
5: Oui.
4: Et là, on apprend que c'est en revenant de la Gaspésie que ça s'est déclenché, tout ça.
5: Le 14 avril, sa conjointe, Marie-Claude, l'a retrouvé inconscient chez eux. Ils venaient de revenir de leur séjour en Gaspésie où ils ont une maison. Et l'ambulance et tout ça. Il avait décidé, Normand Brathwaite, parce que lorsqu'il était en Gaspésie, lui, il prend des médicaments pour le diabète. D'ailleurs, on apprend, parce que, et tout ça, faut dire, il a accordé deux entrevues qui ont circulé dans les médias, mais là, il dit, je suis tellement proche de mon public, je reçois tellement d'amour du public québécois depuis plus de 50 ans, que je vais être transparent. Et il a émis un communiqué de presse. C'est pour ça qu'on peut vous en parler un petit peu plus en détail. Donc, il est très hypothéqué, ce que je ne savais pas, je

0: pense que c'est pas quelque chose qui est connu. Beaucoup de problèmes de santé, dont de graves dépressions, il prend des à répétition, du diabète et il est alcoolique.
1: Et ça, moi, je l'ai appris. Je savais qu'il y avait tendance à faire des dépressions, mais alcoolisme, je ne le savais pas.
0: Bon.
1: Et c'est pour ça que c'est tout ça qui l'a mené où il est allé il y a pas longtemps.
0: Oui, parce qu'il avait oublié sa prescription de médicaments contre le diabète. Donc, il s'est dit, j'y prends plus. Mais si vous prenez pas vos médicaments pour le diabète, et déjà, vous avez d'autres médicaments, vous êtes alcoolique, il a fait, grosso modo, un empoisonnement du sang. Il aura été à l'urgence lors du transport à l'hôpital en ambulance. Les ambulanciers auraient dit, ou en arrivant à l'hôpital, auraient dit à sa conjointe, peut-être, ça serait peut-être une bonne idée que vous fassiez vos adieux parce qu'on sait pas si vous passez au travers. Appelez les enfants. Donc, tout le monde s'est réuni. Lui, il disait en entrevue, j'ai été cliniquement mort transport à l'hôpital. Finalement, il a été traité aux soins intensifs avec une panoplie de médicaments. Il a été dans le coma. Ça a duré 42 jours.
1: Délirium tremens.
0: Exact.
1: Comme beaucoup d'alcooliques font lorsqu'ils sont en sevrage.
0: Ben, exactement. Donc, là, après ces 42 jours-là, finalement, à lutter pour sa vie et à se réhabiliter. Écoute, Rock, il a fallu qu'il réapprenne à marcher et à parler. Il était rendu très, très loin.
1: Et là, il dit que ça fait 2 mois qu'il est sobre. Il apprécie ça.
0: Oui, et qu'il dit qu'il ne touchera plus à de l'alcool de sa vie. Parce qu'il s'est rendu compte jusqu'où ça pouvait
1: l'amener. Il y a eu toute une frousse, là.
0: Il y a eu certainement toute une frousse. Il dit, dans le communiqué, il remercie l'appui de sa famille, de sa conjointe qui a été là tout le temps, toutes les ressources médicales et tout ça. Mais moi, ce qui m'a touché là-dedans ou ce qui m'a fait réfléchir, c'est à quel point on connaît pas les gens. C'est pas parce que les gens sont des figures publiques. Quelqu'un qui réussit, Normand Brathwaite, on s'entend là, qui a une carrière, a réussi financièrement, a l'estime. On sait pas ce que les gens vivent. C'est pas parce que de l'extérieur, tout semble vous sourire que ça va bien en dedans. C'est ça aussi, là, qui nous frappe.
1: Les personnalités publiques, on a toujours, c'est comme tu le dis, c'est juste une image qu'on a d'eux. On ne les connaît pas et on sait pas c'est quoi le travers non plus.
0: Exact.
1: Puis c'est peut-être correct là, mais c'est pour ça que moi ce matin, je suis quand même surpris d'apprendre qu'il était alcoolique et qu'ils le disent. Mais je trouve ça beau, ça va peut-être aider beaucoup de monde aussi, hein.
0: Ben oui,
1: sa franchise là.
0: Oui, puis à consulter, puis ça nous fait prendre conscience parce qu'on va dire il est alcoolique, mais jusqu'où ça peut vous mener.
1: Ouais.
0: C'est les répercussions sur la santé physique et mentale. Et ce qu'il dit, c'est que lui, son alcoolisme, c'est probablement une part de génétique. Son père est alcoolique. Dans sa famille, il y a eu beaucoup d'alcoolisme. Je me demande si sa mère aussi sont tous décédés. Et il va lutter. T'sais, c'est une maladie. C'est une maladie. Il va lutter contre ça toute sa vie.
1: Ouais.
0: T'sais, jusqu'à la fin de ses jours.
1: C'est ancré profond.
0: Oui, exactement.
1: Mais comme c'est un gars drôle, à la fin de son communiqué de presse, il dit « Vous pouvez toujours me faire des jokes sur le vin blanc. J'ai quand même animé Piment Fort pendant des années. »
0: Parce qu'il y a de la boisson.
1: Je trouve ça beau.
0: Oui.
1: Je trouve ça beau qu'il y ait eu le courage et le cœur et l'humour de marquer ça aussi.
0: Ben oui, puis c'est ça un peu l'image qu'on a de Normand Brathwaite. Toujours crampé, comique, de bonne humeur, mais... C'est ça, il n'y a pas personne qui est toujours heureux, toujours de bonne humeur,
1: non.
0: Que ça va bien, même si
1: à
0: ça a l'air
1: sur,
0: de bien aller.
1: À part sur Facebook, là.
0: Non, mais c'est ça,
1: mais
0: je veux dire.
1: Mais dans la vraie vie, là, c'est pas
0: ça.
1: Comme ça, là.
0: Fait qu'arrêtons de regarder, peut-être la grande leçon là-dedans, c'est le gazon n'est pas nécessairement plus vert chez le voisin.
1: Non.
0: T'sais, arrêtons de dire « Ah, j'aimerais donc ça » et d'envier ou d'espérer être comme quelqu'un d'autre. Parce que tant qu'on les connaît pas fondamentalement, on ne sait pas tout ce qui incombe à cette personne-là. Il dit aussi qu'il va poursuivre ses démarches de rétablissement, qu'il prend beaucoup de temps avec sa conjointe et sa famille. Et en janvier, il croit être assez en forme pour reprendre l'animation de Belle et Bomme.
1: Puis pensez l'autre chose, Pénélope, sa femme, là, faut qu'elle l'aime, là, est avec depuis 35 ans que je lisais. Puis,
0: oui.
1: Les proches, ce qui endure aussi. Ça doit pas, dit, ça n'a pas dû être toujours facile pour eux aussi.
0: Il le dit d'ailleurs, il le nomme. Il dit, c'est une maladie qui a des conséquences non seulement sur ma santé à moi, mais sur ma vie, mais aussi sur celle de mes proches. Donc, et elle est encore là, Marie-Claude. Elle a été à ses chevets à tous les jours. Il dit qu'il continue à ralentir le rythme. Donc, témoignage... en transparence, puis je pense que c'est important que les artistes, puis il le dit, il le nomme, mais je pense que c'est important, il reconnaît tout l'amour qu'il a eu du public. Alors là, il se sentait une obligation de jouer franc jeu, puis ça, je respecte ça, parce que combien de fois est-ce qu'on a eu des artistes très connus, il se passe quelque chose de négatif dans leur vie, et là, ils veulent pas parler, mais tu peux pas avoir le beurre puis l'argent du beurre.
1: Non.
0: L'éclairage sur vous quand vous êtes très, très connu, vous êtes très, ça marche bien, mais quand ça marche pas bien, mais ça fait partie du lot aussi.
1: C'est ça. Il faut le savoir, avant de vouloir devenir une vedette aussi, il faut y penser.
0: Exactement.
1: Faut y penser à tout ça. Est-ce que vous avez les nerfs assez solides ou non? Mais Brathwaite nous fait un bel exemple ici que lui, malgré tout, il est solide.
0: Oui, exact.
1: Malgré toutes ses faiblesses, c'est drôle à dire, mais c'est ça, Pénélope.
0: Oui.
1: Et as-tu vu le bel hommage qu'il a rendu aux gens des hôpitaux aussi?
0: Oui. Hey,
1: il les nomme, pas compliqué, les médecins, les infirmières, les préposés aux bénéficiaires, l'entretien ménager, les inhalos, les physios, les ergos, les brancardiers, les techniciens, les résidents qui ont croisé son chemin, il les remercie, puis il espère qu'il va pouvoir les revoir lorsqu'il va être guéri. Alors, tu sais, je trouve ça beau.
0: Oui.
1: Pas une belle nouvelle pour lui, mais il amène du beau là-dedans.
0: Oui, puis il va peut-être, ça l'a certainement fait grandir, puis on lui souhaite de pouvoir continuer à être ça, parce qu'on a beau dire, je toucherai pas une goutte d'alcool, ce sera un combat certainement pour lui au quotidien.
1: Aide-nous à résister à la tentation, comme l'autre disait, mais c'est carrément ça, c'est pas évident, des fois. Merci, Pénélope, reste là, on va faire une petite pause, puis on vous revient tout de suite, mesdames, messieurs.
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1: Pénélope, à ton émission aujourd'hui.
0: Oui, j'ai très hâte de recevoir Lynn Boily. Elle est la coordonnatrice de la bibliothèque de Bonaventure et elle va nous faire une chronique livre parce qu'on est nombreux et vous êtes nombreux à quitter pour les vacances puis un bon livre, même si vous quittez pas, même si vous restez ici, aller sur le bord de la mer ou quoi que ce soit, sur le balcon, lire un bon livre. Donc, elle va faire des suggestions de 0 à 99 ans. Un peu pour tout le monde.
1: Hey, c'est le fun,
0: enfants
1: ça.
0: Enfants et adultes, oui. Très hâte de la, c'est sa première chronique, très hâte de la recevoir à 10h15.
1: Tu sais que je dors de moins en moins avec mon cellulaire.
0: Hein? Ben, je sais.
1: Et tu parles de livres. J'ai terminé deux livres que j'avais commencé parce que j'ai plus mon téléphone dans ma chambre.
0: Et que c'est une bonne idée.
1: Et j'ai avancé. Et là, faut que je parle d'un livre. Tu connais l'auteur, c'est Michel Landry.
0: Oui.
1: Qui a écrit Écarté.
0: C'est-tu bon?
1: Mais quelle qualité d'écriture de ce gars-là, de ce prof d'histoire-là.
0: Oui, je l'avais reçu. D'ailleurs, il a gagné un prix pour un premier auteur, d'ailleurs.
1: Oui.
0: C'est très, très bon. C'est excellent.
1: Beaucoup de vocabulaire, mais en même temps, c'est des textes qui sont accessibles. L'histoire, c'est pas Jojo, je te dirais.
0: Oui.
1: Sauf que c'est tellement bien écrit.
0: Oui.
1: J'espère qu'ils vont en écrire d'autres parce qu'il y a vraiment talent d'écrivain assez exceptionnel. Merci.
0: Oui.
1: Michel Landry. Moi, je l'avais offert à ma conjointe, ce livre-là. Il y a à peu près un an et quelques qui traînait dans la maison. Là, à un moment donné, j'ai dit, je vais lire le livre de Michel, tu sais.
0: Ben
1: je l'ai commencé puis je l'ai fini. Écoute, ça a pris le temps.
0: Donc, allez chercher ça. Rappel.
1: Écarté.
0: Écarté de Michel Landry. Allez vous chercher ça. Ça se lit, c'est pas une grosse brique, non, ça se lit assez rapidement, là.
1: Je pense qu'il y a 140 pages. Comme tu dis, ça se lit vite.
0: Oui.
1: C'est chez Lemayac, si je ne m'abuse.
0: Exactement.
1: Oui, oui.
0: Exactement.
1: Ben, Pénélope, merci beaucoup.
0: Ben, je t'en prie, on s'en reparle dans Tôt au sport.
1: Bonne émission.
0: Merci.
1: Bonne journée, tout le monde. Il est 9h03.

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2: Voici une belle opportunité d'emploi. Le garage Restigouche de Matapédia est à la recherche d'un mécanicien automobile pour remplacer un départ à la retraite. Il s'agit d'un poste permanent à temps plein disponible immédiatement. Le ou la candidate devra avoir une bonne condition physique et posséder une bonne expérience en mécanique générale. Travail de jour du lundi au vendredi, aucun week-end. Poste de travail dédié. Posséder ses propres outils serait un atout, mais un plan de financement pour l'achat d'outils pourra être offert. Le salaire sera à discuter selon l'expérience et les compétences. Veuillez faire parvenir votre CV au andre@pabm.ca ou en personne au 4 rue des Saumons à Matapédia ou appelez au 418-865-2966.
3: La ville de Carleton-sur-Mer cherche deux personnes débrouillardes et manuelles pour s'occuper de l'aréna Léopold Leclerc et de la patinoire extérieure de l'OTJ en tant qu'ouvrier-ouvrière municipale. Deux postes saisonniers de 24 semaines, un régulier et un en remplacement avec possibilité de prolongation. 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
3: Location Moreau à New Richmond est à la recherche d'un ou d'une mécanicienne principale. 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
3: Voici les trouvailles. À vendre, un quadriporteur 2021 Comet Pro Rouge avec chargeur, batterie et pare-brise. Dernière utilisation 2024. Aussi un ensemble solaire comprenant deux panneaux solaires de 100 watts, deux batteries décharge profonde 6 volts, un contrôleur de charge de 20 ampères et un ondulateur 1000 watts. A été utilisé 3 jours. Les prix sont sur demande. Contactez Michel Bernard au 418-388-5034. Perdu un téléphone cellulaire de marque Samsung au deuxième étage de l'hôpital de Maria le 17 juin. Si retrouvé, contactez le 418-372-9163.
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Bonjour tout le monde, comment allez-vous aujourd'hui en ce 18 juin, c'est jeudi et c'est Pénélope Garon au microphone d'ici l'horizon. Très heureuse de vous retrouver ce matin. Est-ce que vous voyez ce beau soleil à l'extérieur, ce ciel bleu? Regardez-le bien comme faut. Faites une image mentale dans votre tête parce que le soleil ne sera pas là au cours des prochains jours. C'est ce qu'on nous annonce. Mais aujourd'hui, pour en profiter, généralement ensoleillé, on devrait avoir des nuages en mi-journée, peut-être un petit peu de pluie aussi cet après-midi. On aura de la pluie ce soir et cette nuit, 20 à 30 mm de pluie. C'est du sérieux. Des rafales même à 40 km/h, minimum de 12 pour cette nuit, maximum de 17 pour aujourd'hui. Donc, c'est ensoleillé, pas très, très chaud, confortable. Demain, vendredi, c'est la pluie qui débute. 10 à 15 mm, maximum de 15 degrés. Et pour samedi, eh oui, encore de la pluie, maximum 14 et minimum de 12 la nuit. 15 degrés en ce moment sur la baie des Chaleurs. Le soleil qui est de la partie et on en profite. Aujourd'hui, l'émission, dans 15 minutes, on vous offre une chronique livre avec la coordonnatrice de la bibliothèque de Bonaventure, Lynn Boily. Elle nous fera ses suggestions autant pour les enfants que pour les adultes parce que les vacances estivales approchent pour plusieurs. Que vous restiez chez vous ou que vous voyagiez, les livres, c'est toujours une bonne idée. Ça permet d'ailleurs de voyager en restant chez nous. Elle va nous présenter 6 choix à 10h15 pour les 0 à 99 ans. Bienvenue à cette première heure d'ici l'horizon.

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0: Ah, Francine Raymond, il y a les mots, hommage aux mots. Êtes-vous comme moi? Est-ce que vous aimez les mots? Si vous aimez les mots, vous aimez la lecture. Une qui aime certainement beaucoup les mots, c'est la coordonnatrice à la bibliothèque, mais aussi à la culture dans la ville de Bonaventure, Lynn Boily, qui est avec nous ce matin pour une chronique livre. Bonjour, Lynn.
1: Bonjour, Pénélope.
0: Merci beaucoup d'être avec nous et de nous offrir ce beau cadeau qu'est cette chronique-là. Particulièrement, puis dis-moi si tu es d'accord, à quelques jours du départ, quelques semaines pour plusieurs de cette période des vacances. En vacances, un livre, c'est notre meilleur ami.
1: Tout à fait. Avec les jeunes qui terminent les classes prochainement.
0: Oui.
1: Je pense que c'est on a choisi la bonne journée pour parler de tout ça.
0: Oui, c'est vrai. Puis je disais, quelqu'un qui m'avait écrit, je disais souvent, ici en Gaspésie, pour ceux qui quittent la région, on fait beaucoup de routes. Oui, il y a les écrans dans les voitures, mais il peut aussi y avoir les livres et en camping. Bref, on manque pas d'occasion en Gaspésie aussi, sur le bord de la plage, pour lire des livres. Alors, allons-y dans le vif du sujet. Tu vas nous présenter des livres pour enfants pour commencer et ensuite des livres pour adultes. Alors, si on y va tout de suite pour les 0-5 ans, tu nous présentes et tu nous suggères le livre La rivière de Marianne Dubuc.
1: Oui, Marianne Dubuc, c'est une autrice illustratrice probablement très connue de ses auditeurs aux éditrices parce qu'elle publie depuis vraiment de nombreuses années. C'est vraiment tout mignon, Ma rivière. En fait, c'est un beau livre cartonné, justement, qui est parfait pour les petites mains des 0-5 ans. Et en plus, dans ce livre, ce qui est vraiment chouchou des tout-petits, c'est qu'il y a des rabats avec des images cachées.
0: Ah, ça, on aime ça.
1: Ça, là, vraiment, oui. les petits sont étonnants parce que tu leur lis ce livre-là deux fois, trois fois, puis déjà sont capables d'anticiper à la prochaine page, c'est quoi le petit animal ou le végétal qui est caché dessous le petit rabat. C'est comme ça s'appelle Ma rivière.
0: Oui.
1: On suit justement dans les illustrations la sinuosité de la rivière qui va se jeter jusqu'à la mer à la toute fin. Et puis à chacune des étapes des pages, ben là on va découvrir un canard, une grenouille, des algues, un petit crabe. Puis tout ça est écrit avec vraiment des mots très bien choisis en une phrase ou deux, avec plein de détails à observer avec notre enfant.
0: Ma rivière, donc, de Marianne Dubuc. Et là, on peut faire des petits jeux aussi. Hein? Je me souviens quand mes enfants étaient jeunes, avec ces livres-là qui ont des rabats. Là. C'est des heures de plaisir. Pour les un peu plus vieux, pour les 6 à 9 ans, Lynn, Paroles de mousse, mon ABC, Mère du Québec?
1: Oui, tout à fait.
0: Oui.
1: En fait, ABC mère, évidemment, on entend quelque part dans notre tête abécédaire.
0: ABC mère donc, au lieu d'abécédaire, oui, d'accord.
1: C'est ça. Donc, c'est Émilie Deveau qui a écrit ça, illustré par Marie-Ève Artin. Émilie Deveau est une historienne, une autrice qui vit dans la MRC Côte-de-Gaspé. Elle a publié ce livre il y a quelques années et c'est vraiment très bien fait parce que ça, c'est un abécédaire, en fait, qui va mettre en valeur, évidemment, sur chaque double page, une lettre de l'alphabet, mais avec uniquement l'univers maritime, l'univers de la mer.
0: Ah.
1: Donc, c'est superbe parce que c'est ludique et en même temps, on apprend des choses. Donc, si je peux te décrire un peu les deux pages pour la lettre B. On a d'un côté une scène d'une petite famille qui est au bord, qui est justement sur la batture à la marée basse de la mer. C'est qu'il y a une petite phrase qui décrit cette illustration. Et en dessous, on a cinq mots. Bâbord, banc, barachois, beluga, brise-glace, qui sont décrits, dont les définitions sont décrites en quelques phrases. Et de l'autre côté de la page, il y a un cordage qui est dessiné avec à l'intérieur le dessin d'une baleine, d'un bois de grève et d'une bouée.
0: Mmh.
1: Alors, encore là, du vocabulaire très riche. Et en bas de cette page, il y a un petit garçon. C'est le petit mousse qui va nous accompagner à chacune des doubles pages. Et ce petit mousse, lui, son rôle, c'est de nous expliquer une expression, une anecdote, quelque chose qui est vraiment particulier à cet univers maritime. Et dans le cas de la lettre B, ben, il nous raconte c'est quoi une barge. Ben, c'est un mot qu'on n'utilise pas tous les jours, mais
0: exact.
1: C'est partie quand même de notre univers.
0: C'est intéressant, même pour les adultes. Moi, j'ai le goût de me le procurer, le livre, Lynn. Et ce que j'aime aussi, c'est que ça décrit des objets, des lieux qui nous entourent ici en Gaspésie.
1: Oui, c'est... tout à fait. Donc, autant les gens qui demeurent en Gaspésie pendant leurs vacances que ceux qui vont aller sur la Côte-Nord, qui vont aller aux îles de la Madeleine.
0: Oui.
1: C'est approprié à plein d'endroits, là.
0: Effectivement. Parole de mousse, mon ABC mère du Québec pour les 6 à 9 ans, je dirais, et même plus. Les 9 à 12 ans, Lynn, c'est une série, Les rebelles de la première rangée de l'autrice Nadine Poirier.
1: Oui, Nadine Poirier, c'est une autrice qui est originaire de Bonaventure, qui vit maintenant à Trois-Rivières. Une autre autrice très prolifique qui est... fait honneur à la Gaspésie parce qu'elle est invitée dans plein de salons du livre, dont celui qu'on a eu ici au début du mois de mai. Et dans cette série de romans, Les rebelles de la première rangée, c'est vraiment le fun parce que ça se passe dans une classe de cinquième année. Et les rebelles, ce sont six amis, Adaline, Florence, Liam, Damon, John et Béatrice. Ce sont six élèves qui sont assis dans la première rangée, les pupitres en avant de l'enseignante. Pourquoi ils sont là? C'est parce que ce sont des élèves qui
0: des
1: sont...
0: des tannants.
1: Ben ouais, des tannants, mais en même temps, ça amène une couleur.
0: Ben oui,
1: place.
0: Moi j'aime beaucoup les tannants.
1: C'est ça. Ils posent des questions, ils proposent des activités spéciales, donc c'est vraiment, ils sont vraiment le fun. Et ce que j'apprécie de cette série en six tomes, c'est que les jeunes ne sont pas obligés de les lire du premier au dernier.
0: Ah.
1: Tu vas commencer par le troisième, puis tu vas te retrouver pareil dans l'histoire, parce que à chacun des titres, c'est un des personnages qui est plus mis en valeur. Alors, dans le tome 2, c'est Liam qui est mis en valeur. Puis là, Liam, il va raconter une sortie au camp de vacances que toute sa classe a faite. Puis là, ben, je comprends, c'est écrit avec beaucoup d'humour, avec, tu sais, on est témoin de l'amitié, des particularités de chacun. Puis là, dans ce tome-là, là, les jeunes, oui, ils sont excités d'aller dans un camp de vacances, mais en même temps, ils se demandent, mon Dieu, comment est-ce qu'on va faire pour survivre sans notre tablette électronique? Il me semble qu'on va être moins stimulé. C'est quoi qui va se passer? Si on se perd, qu'est-ce qui va arriver si on n'a pas notre téléphone? Alors, c'est vraiment, vraiment comique. Là. C'est vraiment quelque chose que je recommande pour les jeunes de 9 à 12 ans parce qu'on veut qu'ils continuent à lire.
0: Hein, ben, oui, et les séries, on sort de très bien. Si un jeune embarque dans le premier livre, ouais. Il va vouloir lire toute la série. Donc ça, c'est vraiment le fun pour les encourager, justement, ouais. À lire. Lynn, on va enchaîner avec les suggestions pour les adultes. Les camps de pêche au Québec de Pierre Lahoud, pour commencer.
1: Oui, d'accord. Donc, Pierre Lahoud, c'est un photographe et historien très
0: oui.
1: Reconnu. Il a déjà écrit déjà plusieurs livres. Cette fois-ci, les camps de pêche au Québec sont publiés aux éditions de l'Homme. C'est un ouvrage magnifique qui nous révèle la richesse des camps de pêche et des clubs de pêche de toute la province.
0: Wow.
1: Écoute, il y a 150 ans d'histoire
0: dans
1: ce livre. T'sais, il a fait une recherche vraiment exhaustive pour chacun des 40 camps de pêche dont il est question dans ce livre. Il y a des photos présentées couleur double page qui ont été prises désert. Donc, on a des belles photos aériennes des paysages et des bâtiments. Ensuite, quand on entre à l'intérieur des bâtiments, tu comprendras que ces camps de pêche-là, il y a des boiseries magnifiques à l'intérieur.
0: Ah oui, j'imagine. C'est,
1: ah oui, du mobilier d'époque, des foyers en pierre là, qui occupent presque un mur au complet. J'imagine... Si les murs pouvaient parler de ces campagnes, ça serait extraordinaire.
0: Oui, et puis je pense que quand Pierre Lahoud sort un livre, c'est aussi gage de qualité. On se trompe pas. Un autre avec lequel on se trompe pas, c'est Michel Rabagliati et Rose à Lille que tu veux nous présenter.
1: Oui, tout à fait. C'est sûr que Rose à Lille, ça a été publié déjà il y a quelques années, mais
0: oui.
1: Tu sais, moi, je pensais comme vacances, j'avais envie de te présenter des livres qui se passe dans la nature. Donc, Rose à Lille, c'est un livre que, en fait, on appelle ça un roman graphique. On est habitué avec Michel Radagliassi, avec ses bandes dessinées oui. dans lesquelles il y a son personnage Paul.
0: Oui.
1: Maintenant, dans Rosalille, ça raconte, à l'été 2017, il a pris des vacances, il a loué un chalet à l'île Verte. L'île Verte, c'est un endroit paradisiaque où est-ce que je suis allée aussi, une belle île dans le Bas-Saint-Laurent. Se sent complètement hors du monde.
0: Oui.
1: Faut prendre un traversier pour se rendre là. Il y a à peu près annuellement 40 personnes qui vivent à l'année sur cette île. Donc, quand tu loues un chalet à cet endroit-là, tu peux aller d'un côté de l'île le matin, tu vois le lever du soleil, tu vas de l'autre côté, tu vois le coucher du soleil. C'est fantastique. Fait que là-dedans, il raconte justement, c'était ses premières vacances père-fille qu'il prenait tout seul avec sa fille, qui était une jeune adulte à l'époque. Donc, il raconte tout plein d'anecdotes, qu'est-ce qu'ils ont vu. On connaît la qualité de dessin de Michel Radagliassi.
0: Oui, tout à fait.
1: Et ça surpasse, là.
0: Oui.
1: Parce que là, on n'a pas des dessins dans des petites cases. On a vraiment des illustrations pleines pages, au crayon, au plomb. Là, c'est vraiment magnifique. Puis c'est très doux en même temps. De voir cette relation père-fille en vacances.
0: Et parfois, le roman graphique, je sais pas si tu es d'accord avec ça, Lynn, mais je trouve que pour ceux qui sont pas certains, je suis pas très BD, c'est une espèce d'introduction à la bande dessinée.
1: C'est vrai.
0: Souvent les dessins et c'est agréable, c'est découvrir une nouvelle forme. On a quelques secondes, on termine avec Partir vers soi.
1: Oui, Partir vers soi. C'est le troisième roman de Lily Gaudreau publié chez Libre Expression. Dans Partir vers soi, dans le fond, c'est l'histoire d'un couple formé de Dominique et Vincent qui arrivent à leur retraite, ont emprunté le VR d'un ami et qui ont comme projet de parcourir l'Amérique du Nord au Sud. Et quelques jours avant leur départ, Dominique va mourir subitement. Malgré ce début assez sombre, je ne veux pas dire dans quelles circonstances elle est décédée, je vais laisser tes auditeurs le découvrir.
0: Oui.
1: On découvre quand même que cette femme, Dominique, elle avait vraiment une personnalité engagée, très passionnée, et c'était le pilier de la famille. Donc, on comprend que pour Vincent, son époux et leurs quatre enfants, c'est vraiment un très gros choc de perdre Dominique. Donc, Dominique, pour pouvoir traverser son deuil, va décider de garder le VR emprunté de leur ami, mais au lieu de parcourir l'Amérique du Nord au Sud, ils décident de prendre sa place auprès de leurs quatre enfants, de découvrir leur vie, de donner un sens à sa vie, parce que dans leur couple, c'était Dominique qui était le bout en train de la famille qui organisait tout. C'était elle qui connaissait le mieux ses enfants. Alors, j'ai beaucoup aimé ce roman parce qu'il nous présente un personnage masculin qui est en pleine évolution, et qui va découvrir des aptitudes en communication et qui va devenir d'ores et déjà le pilier de sa famille.
0: Wow, ça a l'air, ça a vraiment, ça me parle en tout cas. Partir vers soi, roman, donc pour adultes. Lynn Boily, ça a été extraordinaire de vous entendre parler de ces livres-là. On part avec plein de suggestions. Merci beaucoup. Je rappelle que vous êtes la coordonnatrice à la bibliothèque, mais aussi à la culture, à la ville de Bonaventure. Merci beaucoup. Et on va se dire à une prochaine fois parce que j'espère que ça sera pas la dernière chronique.
1: Parfait, au plaisir.
0: OK, bon été. Bye-bye, Bin.
1: Bye.
0: Bye.
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2: Bon avant-midi à tous et à toutes. Le guichet d'accès à la première ligne en Gaspésie-les-Îles affiche une faible performance. Selon de nouvelles données couvrant la période du 1er avril 2025 au 31 mars 2026, 41% des demandes pour voir un médecin via le GAP se sont soldées par un échec. Selon le député libéral Denis Ligam, Monsef Desrages, il s'agit du pire bilan à travers tout le Québec. L'Alliance de l'énergie de l'Est trouvait souhaitable qu'un partenaire privé s'ajoute dans l'équation pour le développement de nouveaux parcs éoliens dans le Bas-Saint-Laurent. Le regroupement des municipalités de la Gaspésie, des Îles et du Bas-Saint-Laurent tire directement profit du développement de la filière. Et une vingtaine de préposés aux bénéficiaires étrangers qui sont par contre déjà à l'emploi du CIS de la Gaspésie amorcent la formation pour devenir infirmiers. Voilà le bulletin complet. Vous serez présenté à 11h30.
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Zachary Richard qui chante Cap enragé. Ben écoutez, je sais pas si c'est le cap est enragé, si la terre est enragée, si les dieux sont enragés, mais je sais pas vous. Nous à Carleton, nous à Sieux, j'ai même une auditrice de Saint-Omer-Ouest qui m'a appelé. Toute une secousse qu'on vient de sentir. Et effectivement, j'ai tout de suite appelé la grande Manitou de notre salle des nouvelles, Julie Drapeau, qui me dit « Oui, oui, on est là-dessus. » Donc, oui, et lorsqu'on regarde Séisme Canada, il y a eu un séisme. On part de la région entre Mont-Joli et Matane. 4,3 sur l'échelle de Richter. C'est pas un majeur, mais ça a brassé. Moi, je pensais que quelqu'un est en train de faire des travaux aux alentours, dans la cour. Donc, ça a été ressenti notamment jusque du côté de cette île. Alors, si jamais vous l'avez ressenti, gênez-vous pas pour nous contacter, pour nous en parler. La salle des nouvelles est là-dessus, donc on devrait avoir un petit peu plus de détails dans le bulletin de nouvelles régionales complet sur le coup de 11h30. 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Vous m'appelez au 418-364-7094, le poste 105. Je vais prendre, tiens, le quatrième appel. Bonne chance tout le monde.

auditeur de nouvelles qui m'a dit oui, oui, ça a brassé. Donc, comme je vous disais, on a ressenti un séisme 4,3 sur l'échelle de Richter selon Séisme Canada. Julie Drapeau et la salle de nouvelles sont sur le dossier. On aura plus d'infos lors du bulletin d'information régionale à 11h30. Continuez à nous appeler. On aime ça quand vous participez à nos concours.

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On entame à 11h02 la deuxième heure d'ici l'horizon en ce 18 juin. Il fait toujours 15 degrés sur la belle chaleur. Beau soleil, ciel bleu, pour en profiter pendant que ça passe. Vous aurez tous les détails de la météo qui s'en vient dans quelques instants. N'hésitez pas à nous écrire animation@commercialcieuxfm.com ou encore utiliser l'outil Messenger de notre page Facebook, Fan de Cieux. T'sais, vous pouvez aller aimer notre page et nous suivre sur les réseaux sociaux. Invités que vous aimeriez que l'on reçoive à l'émission, des sujets que vous aimeriez que l'on aborde ou des débats qui seraient intéressants pour vous d'entendre. On aime vous lire, on adore vos suggestions. Sinon, au cours de cette deuxième heure, vos informations de la presse canadienne, ça s'en vient. Bulletin complet de météo d'environnement au Canada. Les informations régionales avec le suivi sur ce séisme qui a été ressenti au moins de nouvelles jusqu'à Bonaventure. Peut-être encore de façon plus élargie de la baie des Chaleurs, mais ça a brassé il y a une demi-heure, environ 40 minutes. On va y revenir. Et bien sûr, les sports avec nul autre que M. Rock Harvey. Tout ça dans la deuxième heure d'ici l'horizon. Bienvenue. Merci d'être là.

0: Voici maintenant vos informations de la presse canadienne. Tout d'abord, les départs s'accumulent à la coalition Avenir Québec alors que les élections approchent à grands pas. Un autre ministre annoncera ce matin qu'il ne sollicitera pas de nouveau mandat, si ce n'est déjà fait, soit le ministre de la Culture, Mathieu Lacombe. Ancien journaliste, il est député de la circonscription de Papineau en Outaouais depuis 2018. Il a été ministre de la Famille pendant le premier mandat de la CAQ. Il est passé ensuite à la Culture. Une trentaine de députés caquistes ont annoncé qu'ils ne se représenteraient pas aux prochaines élections. Maintenant, le milieu des affaires de Montréal se mobilise pour obtenir le siège de la défense, de la sécurité et de la résilience. Des promoteurs proposent une solution clé en main en vue d'accueillir la nouvelle institution, à savoir un immeuble neuf. Le groupe de trois entreprises, dont l'agence Sidley, a converti à cet effet un projet de tour prévu pour un hôtel en plein centre-ville à la Place du Canada, afin d'accueillir la banque sur quelques étages. Ces promoteurs espèrent ainsi donner des atouts à la métropole qui doit rivaliser avec Toronto, Vancouver et Ottawa. La crise du logement est un vecteur de violence conjugale et de décrochage scolaire. C'est ce que prévient le troisième volet de la vaste étude de l'Observatoire québécois des inégalités sur le coût de la crise du logement. Cette crise amène plusieurs ménages à habiter un logement trop petit ou encore surpeuplé, ce qui augmente le risque de violence conjugale. Quant à la réussite scolaire, celle-ci est compromise par un manque d'espace pour les devoirs ou le manque de sommeil dans un espace partagé. Et puis en terminant, le populaire animateur Normand Brathwaite a révélé ce matin son combat contre l'alcoolisme, une maladie qui l'a mené aux soins intensifs dans les derniers mois. Monsieur Brathwaite a relaté qu'il avait été hospitalisé aux soins intensifs en avril dernier, alors que son épouse l'a retrouvé inconscient. Il raconte que l'hôpital a diagnostiqué une acidocétose diabétique avec insuffisance rénale aiguë liée à ses problèmes d'alcool. Après 42 jours de soins, lors desquels il a dit avoir eu des périodes de délirium tremens, son état s'est amélioré et il a finalement pu retourner chez lui. Il espère être de retour à la barre de Belle et Baume en janvier prochain. Et bien voilà, c'était vos informations de la presse canadienne.
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0: Météo pour aujourd'hui, généralement ensoleillé. On devrait voir des nuages apparaître en mi-journée, de la pluie tard en après-midi. Nappes de brouillard se sont déjà dissipées, maximum 17 pour aujourd'hui. De la pluie ce soir et cette nuit, 20 à 30 mm avec un minimum de 12. Demain, pour vendredi, pluie intermittente, 10 à 15 mm prévu avec un maximum de 15. Et pour samedi, ben également de la pluie au menu, maximum de 14. Il fait 15 degrés en ce moment sur la baie des Chaleurs. 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
4: 11h21, je vous parle d'un autre sujet d'actualité qui rentre dans la catégorie, comme ça a été le cas lors de la négociation entre la CAQ et les médecins, dans la catégorie « Tout ça pour ça ». Vous vous souvenez que le Parti libéral a tenu un point de presse cette fin de semaine pour mettre en demeure Paul Saint-Pierre Plamondon, le chef du PQ. Il poursuivait pour avoir tenu des propos inacceptables et mensongers. On avait donné 72 heures à M. Saint-Pierre Plamondon, le chef du Parti québécois. Paul Saint-Pierre Plamondon avait repris le crachoir, fait une conférence de presse à son tour pour dire qu'il posait simplement des questions en posant la question, est-ce que le financement illicite dans le cadre de la course à la chefferie de Pablo Rodriguez venait du crime organisé? Il ne faisait que lancer une question que lui jugeait tout à fait légitime. Le Parti libéral ne le voyait pas ainsi. Et déjà, Monsieur Paul Saint-Pierre Plamondon disait, je n'ai pas l'intention de me rétracter, je n'ai pas l'intention de m'excuser non plus. Et Charles Milliard, le délai est expiré, pas de poursuite. Mais le PLQ, quand même, c'est ce qu'a annoncé ce matin le chef du Parti libéral, Charles Milliard, sur ses réseaux sociaux. Il dit que des discussions se poursuivent, que le parti réserve tous ses droits, y compris celui de poursuivre le leader du Parti québécois. Oui, on espère bien, parce que c'était ça, la mise en demeure. Donc, il écrit, je vais vous le citer, « J'ose continuer d'espérer qu'au Québec, on puisse avoir une campagne électorale où l'on va débattre avec vigueur des idées sans tomber dans les tristes échanges qui ne rendent service à personne. Comme leader politique, méditons là-dessus. Soyons tous ensemble des adultes dans la pièce. » Il aurait espéré que M. Paul Saint-Pierre Plamondon se rétracte. Et je trouve ça quand même ironique que M. Milliard dise qu'il espère avoir une campagne électorale où on va débattre avec vigueur des idées sans tomber dans les tristes échanges. Ben moi, je me demande, ben pourquoi alors est-ce qu'on a fait tout un spectacle avec une mise en demeure à ce moment-là? Si c'est vraiment ça qu'on veut, pas tomber là-dedans dans le drama, il aurait pu tout simplement sortir pour dire qu'il trouvait que c'était des propos inacceptables. Mais non, on a voulu faire durer cette histoire-là. Je suis pas certain qui sort gagnant de cet échange-là, de ces propos d'un et de l'autre. Je sais pas exactement si la stratégie de M. Milliard fonctionne, mais toujours est-il que le 14 juin, le chef du Parti libéral exigeait que le PQ retire ses propos qui avaient été tenus. C'était la dernière journée à l'Assemblée nationale avec ce lien en fait entre le crime organisé et le PLQ. Le leader Piquet, je vous le rappelle, lui s'était fondé pour faire ses affirmations sur une enquête de l'UPAC qui est en cours concernant justement le financement illégal, les allégations de financement illégal lors de la course à la chefferie du PLQ et concernant Pablo Rodriguez. Donc, le délai de 72 heures est expiré et il n'y a pas de poursuite, mais je trouve que le problème avec ça, si vous allez mettre en demeure quelqu'un et le faire très publiquement, mais si vous ne poursuivez pas avec la poursuite dans le cas où la personne ne se rétracte pas, ça fait un petit peu pouet-pouet. Je suis pas sûre que ça fait sérieux. Monsieur Milliard aurait peut-être juste pu dire que ça n'avait pas d'allure de faire ces associations-là. Et ensuite, au public de décider. Mais messieurs les chefs de parti et mesdames les chefs de parti, la session est terminée. L'été commence, vous allez sillonner le terrain. Pourquoi ne pas se mettre un smile d'en face?

0: 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Voici maintenant le bulletin d'information régionale.
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2: Bon avant-midi à tous et à toutes. La Gaspésie a ressenti un séisme de magnitude 4,3 à 10h21 ce matin. Selon Séisme Canada, l'épicentre se situe au nord de Mont-Joli. La Sûreté du Québec ne relève aucun appel d'urgence. Le tremblement de terre a été ressenti jusqu'au moins Bonaventure, selon des témoignages reçus depuis ce moment. À Saint-Omer, la secousse a été clairement ressentie. Alexa Vallière raconte.
3: Fait que là, je me suis seulement levée pour voir, parce que des fois, quand le camion poubelle passe, ça fait brasser un petit peu. Mais là, tu sais, mes classeurs, tout ça, se sont comme mis à shaker aussi. Fait que ça a été assez surprenant, parce que c'est comme la première fois que je vivais, mettons, ce genre de situation-là.
2: Alors qu'il était à son bureau de l'hôtel de ville, le maire de New Richmond, Éric Dubé, n'a pu que constater le tremblement.
4: Au début, on croyait qu'il y avait un véhicule qui avait rentré avec tapé dans la bâtisse ou quelque chose de même. Là. Fait que moi, j'ai sorti pour faire le tour du bâtiment. Puis là, j'ai bien réalisé qu'il n'y avait rien qui était tombé. On a des antennes de radio, il y a plein d'affaires, ça aurait pu. Il n'y a rien. Fait que là, j'ai rentré, puis là, j'ai fait quelques recherches, puis là, ça a pris une couple de minutes, puis là, on vient de voir là, que c'est un séisme qui a l'air d'être à 24 km nord-nord-est de Mont-Joli.
2: Et le maire de Pointe-à-la-Croix, Pascal Bugeau, était à l'intérieur à son travail à Carmelton et il a d'abord cru à un coup de vent.
5: J'ai été rendu compte que finalement, c'était pas un coup de vent, mais que c'était vraiment un tremblement de terre. Là. Fait que c'est quelque chose qu'on vit pas souvent dans notre secteur. Moi, je me rappelle quand j'étais petit garçon, j'ai senti une secousse qui était peut-être un peu plus puissante, mais je me souviens de ça. Mais regarde, c'est quand même exceptionnel.
2: Et d'autre part, le guichet d'accès à la première ligne en Gaspésie-les-Îles affiche une faible performance selon de nouvelles données couvrant la période du 1er avril 2025 au 31 mars 2026. 41% des demandes pour voir un médecin via le GAP se sont soldées par un échec. Selon le député libéral Denis Ligand, on s'affédérage, il s'agit du pire bilan à travers tout le Québec. Pour le député, ces statistiques illustrent l'échec des politiques du gouvernement en matière d'accès aux soins de santé primaires. La CAQ doit des explications à la population de la Gaspésie, conclut le député libéral. Le CIS de la Gaspésie soutient que cette hausse s'explique principalement par la disponibilité médicale. La Haute-Gaspésie et la Baie-des-Chaleurs affichent un manque de médecins de famille, note la porte-parole de l'établissement Cassandra Lévesque. Les médecins de la région doivent couvrir les besoins en milieu hospitalier et minimalement, il faut 35 médecins pour couvrir l'ensemble des besoins en urgence, en hospitalisation et en soins de longue durée. Et l'Alliance de l'énergie de l'Est trouva souhaitable qu'un partenariat privé s'ajoute dans l'équation pour le développement d'un nouveau parc éolien dans le Bas-Saint-Laurent. Le regroupement des municipalités de la Gaspésie, des Îles et du Bas-Saint-Laurent tire directement profit du développement de la filière. Depuis l'apparition des premiers parcs dans lesquels les municipalités sont partenaires, c'est plus de 100 millions qui ont été retournés comme revenus autonomes dans les administrations municipales. Premier vice-président de l'Alliance de l'énergie de l'Est et maire de Saint-Anne-des-Monts, Simon Deschênes, voit positivement la possible arrivée d'Innergex, même si elle vient avec un partage des profits.
6: Pour le moment, ce sont quand même les compagnies privées dans les énergies renouvelables qui opèrent les parcs. Donc, ni l'Alliance, ni Hydro-Québec opèrent des parcs éoliens. Donc, tout est possible, vous allez me dire, mais nous, pour le moment, la meilleure recette, c'est la recette gagnante d'avoir un partenariat public et privé.
2: Et en plus d'être souhaité, cette participation privée était attendue, indique Simon Deschênes.
6: Rapidement, lors de cette conférence de presse-là, donc une première publication publique sur ce développement de cette zone-là, il a été évoqué par M. Mathieu Johnson, vice-président au développement éolien chez Hydro-Québec, que c'était la possibilité qu'on envisageait d'avoir une participation avec un partenaire privé. Donc aujourd'hui, c'est l'aboutissement d'un processus rigoureux, transparent.
2: Et dossier santé, une vingtaine de préposés aux bénéficiaires étrangers qui sont par contre déjà à l'emploi du CIS de la Gaspésie amorcent la formation pour devenir des infirmiers. Parmi ces 20 ou 21 travailleurs venus du continent africain, certains sont dans la région depuis 2023, pour les plus anciens, jusqu'à ceux qui sont arrivés en Gaspésie cette année. Tous sont infirmiers dans leur pays d'origine, selon le CIS. Les travailleurs de la santé ont été recrutés en Côte d'Ivoire, en Tunisie, au Maroc, en Algérie, au Cameroun, au Burkina Faso et en République démocratique du Congo. En fait, ils sont employés du CIS depuis maximum 4 ans, mais connaissant déjà le milieu de travail, la transition comme infirmier n'en sera que facilitée, explique la porte-parole du CIS, Cassandra Lévesque.
7: Tous les candidats sont déjà installés en Gaspésie, donc ils connaissent le milieu de travail, ils connaissent la région, sont déjà intégrés dans des équipes de travail. Donc au niveau de l'intégration de ces gens-là, ça va être beaucoup plus facile pour eux parce qu'ils ont déjà un grand pas de franchi là, dans ces étapes-là.
2: Et cela s'ajoute au fait que ces personnes sont déjà intégrées dans un milieu de vie, ce qui contribuera à leur rétention au sein de l'établissement, selon la porte-parole.
7: Ils ont déjà leur hébergement, ils ont déjà leur réseau, ils connaissent la réalité de la Gaspésie. C'est pas comme les autres cohortes où ils arrivaient directement à l'aéroport à Montréal, puis 24 heures après, ils étaient en Gaspésie avec tout ce que ça comprend, là.
2: Et dans ce groupe, 7 ou 8 évoluent à l'hôpital de Maria, 8 ou 9 à Gaspé et 5 à Saint-André-des-Monts. En terminant, le nouveau film du documentariste Jean Guénette, qui sera diffusé à compter de ce soir, se penche sur la vie des communautés anglophones de la région. Le regard du journaliste porte en particulier sur leurs défis sociaux, linguistiques et économiques de cette population minoritaire en Gaspésie. Le film du Nord sera diffusé ce soir et dimanche à 20h sur la chaîne 511 de TELUS, ma communauté. Et à travers des témoignages touchants et authentiques, le film propose un regard réaliste sur une communauté en déclin dans un monde en pleine évolution. Écho de la côte, c'est le titre, donne la parole à ceux qui vivent cette réalité au quotidien. Ben voilà, c'est ce qui complète. On vous souhaite à tous et à toutes de passer une belle journée.
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1: Et qu'on a de la diversité.
2: Hein? Oui, oui, oh, oui.
1: Dans nos indicatifs. C'est fou. Alors, parlons sport, mon cher Roch, et de Patrice Bergeron. Déjà un immortel chez les Bruins.
2: Ben, des bonnes nouvelles pour Patrice Bergeron. Est-ce qu'on est surpris? Je dirais pas vraiment. Trois ans après avoir pris sa retraite, l'ancien capitaine verra son numéro 37 être hissé dans les hauteurs du TD Garden, l'organisation qu'on a fait l'annonce ce matin.
1: Oui.
2: Et il ne reste plus qu'à déterminer une date, probablement qu'on va profiter de la visite des Canadiens de Montréal pour tenir cette cérémonie-là. C'était un choix de deuxième tour des Bruins en 2003. Bergeron qui a fait le saut dans la Ligue nationale à 18 ans, champion de la Coupe Stanley en 2011. L'attaquant qui est originaire de l'ancienne Lorette a disputé 19 saisons dans l'uniforme noir et jaune, récoltant 1040 points en 1294 matchs. Quel joueur, Patrick Bergeron, sérieusement, là.
1: Patrice?
2: Patrice, c'en a été tout un.
1: Tout un joueur. Ben, félicitations, M. Bergeron. Parlons foot parce que le Canada joue ce soir.
2: Il joue, oui, effectivement, au soccer.
1: Au soccer, au foot, on ne sait plus.
2: Et avec une victoire contre le Qatar, le Canada aurait d'excellentes chances de s'extirper du groupe B afin d'accéder au tour éliminatoire pour la première fois de son histoire à la Coupe du Monde. Les joueurs du Canada qui sont conscients que le moment est grand pour le pays, 32e au classement de la FIFA. Match à 18h, Pénélope, ce soir.
1: 18h contre le Qatar.
2: Oui.
1: C'est intéressant. Moi, j'apprends à aimer le foot avec...
2: J'avoue, quand c'est la Coupe du Monde, on est plus attiré, hein?
1: Oui.
2: De regarder du soccer à la télévision.
1: Oui, puis plus on en regarde, ben, plus notre œil est averti. Parce que la première fois que tu regardes ça, surtout après le hockey, là, il y a l'impression qu'il n'y a pas d'action.
2: Exact.
1: T'as presque hâte qu'il se fonce dessus.
2: Ouais.
1: Non, quand même. Mmh. Mais c'est un très beau sport. Et tu nous parles de vraiment un message d'espoir avec Annick Nadeau-Fréchette.
2: Ben, on en parle dans le Journal de Montréal ce matin. C'est une fille, à l'été 2023, elle est tombée au plus bas. Elle est atteinte du syndrome de Guillain-Barré et est complètement paralysée. Et signe qu'il y a toujours de l'espoir.
1: Oui.
2: Elle est de Sherbrooke, 21 ans. Elle s'apprête 3 ans plus tard à entamer un défi majeur, 900 kilomètres de course à relais en équipe entre Drummondville et Gaspé. Donc, c'est vrai que c'est un beau message d'espoir. Ils vont faire 43 kilomètres chacun par jour. C'est un petit peu, juste un petit kilomètre de plus qu'un marathon. Faut le faire quand même. On dit que c'est une bonne coureuse depuis ses 15 ans, la jeune dame qui carbure au défi, et elle a dû revenir de très, très loin. Et c'est au cours d'une banale course à l'été de ses 18 ans, elle ne sentait pas dans son assiette, on peut comprendre, et au cours de la nuit, saisie de douleurs insupportables, elle a fini par recevoir le diagnostic médical. Et c'est là que le syndrome de Guillain-Barré est arrivé. C'est une maladie rare qui fait en sorte que le système immunitaire attaque les nerfs périphériques et ça provoque une importante faiblesse musculaire. Alors, elle s'est retrouvée paralysée de la tête aux pieds pour quelques jours dans un coma artificiel. Elle a été hospitalisée pendant 7 semaines, mais la voici qui s'apprête à faire 43 kilomètres par jour 3 ans plus tard.
1: Incroyable,
2: bravo.
1: Incroyable.
2: Quelle détermination aussi.
1: Oui, donc elle va arriver. C'est ça, je pense à la Marina de Gaspé. On avait eu un message à Gaspé le 22 juin.
2: 22 juin, et tu me disais, Pénélope, qu'il passe du côté nord de
1: exactement,
2: la Gaspésie.
1: Exactement,
2: exactement. Côté du fleuve, ouais.
1: Oui, 19, 20, 21. Donc, c'est lundi.
2: Lundi
1: pour les gens du côté nord, il sera à 9h à la Marina, certainement.
2: Oui.
1: Merci beaucoup, mon cher
2: Roch. Merci, Pénélope.
1: On s'en va avec un succès de 1990, des fleurs pour Salinger. De qui, Roch?
2: Indochine.
1: Et bravo.

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1: Oui, dernière météo de cette émission pour aujourd'hui, généralement ensoleillé, mais ça devrait s'ennuager, pardon, en mi-journée. Il devrait avoir de la pluie également cet après-midi. Maximum de 17 pour aujourd'hui. Ce soir et cette nuit, de la pluie, 20 à 30 mm qui sont prévus, minimum de 12. Vendredi, donc demain, pluie intermittente, encore une fois, 10 à 15 mm de pluie, maximum de 15 degrés. Et pour samedi, ben écoutez, qu'est-ce que vous voulez que je vous dise? C'est encore une fois de la pluie, maximum de 14, minimum de 12. Il fait 15 degrés en ce moment sur la baie des Chaleurs. Le soleil est là, mais il faut en profiter. C'est le temps ou jamais. En ce 18 juin, bonne fête à Anne Rose. C'est de la part du Club des 50 ans et plus de Saint-Omer. Et le Club des 50 ans et plus de Bonaventure, écoutez, souhaite joyeux anniversaire à 4 de ses citoyens, à Jacques Henri, André Arsenault, Carmen Hudon et Guy Desroches. Joyeux anniversaire à vous toutes et tous. C'est ainsi que se termine l'émission ici, l'horizon de ce 18 juin. Pénélope Garon au microphone. Merci d'avoir été là. Je vous retrouve dès 15 heures en compagnie de Louis-Philippe Morin pour la dernière période. Passez un très bel après-midi. On se laisse avec Christelle Mongeau et Dans tes bras. Bye bye tout le monde. À tantôt.

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0: Voici maintenant vos informations de la presse canadienne. Tout d'abord, les départs s'accumulent à la coalition Avenir Québec alors que les élections approchent à grands pas. Un autre ministre annoncera ce matin qu'il ne sollicitera pas de nouveau mandat, si ce n'est déjà fait, soit le ministre de la Culture, Mathieu Lacombe. Ancien journaliste, il est député de la circonscription de Papineau en Outaouais depuis 2018. Il a été ministre de la Famille pendant le premier mandat de la CAQ. Il est passé ensuite à la Culture. Une trentaine de députés caquistes ont annoncé qu'ils ne se représenteraient pas aux prochaines élections. Maintenant, le milieu des affaires de Montréal se mobilise pour obtenir le siège de la défense, de la sécurité et de la résilience. Des promoteurs proposent une solution clé en main en vue d'accueillir la nouvelle institution, à savoir un immeuble neuf. Le groupe de trois entreprises, dont l'agence Sidley, a converti à cet effet un projet de tour prévu pour un hôtel en plein centre-ville à la Place du Canada, afin d'accueillir la banque sur quelques étages. Ces promoteurs espèrent ainsi donner des atouts à la métropole qui doit rivaliser avec Toronto, Vancouver et Ottawa. La crise du logement est un vecteur de violence conjugale et de décrochage scolaire. C'est ce que prévient le troisième volet de la vaste étude de l'Observatoire québécois des inégalités sur le coût de la crise du logement. Cette crise amène plusieurs ménages à habiter un logement trop petit ou encore surpeuplé, ce qui augmente le risque de violence conjugale. Quant à la réussite scolaire, celle-ci est compromise par un manque d'espace pour les devoirs ou le manque de sommeil dans un espace partagé. Et puis en terminant, le populaire animateur Normand Brathwaite a révélé ce matin son combat contre l'alcoolisme, une maladie qui l'a mené aux soins intensifs dans les derniers mois. Monsieur Brathwaite a relaté qu'il avait été hospitalisé aux soins intensifs en avril dernier, alors que son épouse l'a retrouvé inconscient. Il raconte que l'hôpital a diagnostiqué une acidocétose diabétique avec insuffisance rénale aiguë liée à ses problèmes d'alcool. Après 42 jours de soins, lors desquels il a dit avoir eu des périodes de délirium tremens, son état s'est amélioré et il a finalement pu retourner chez lui. Il espère être de retour à la barre de Belle et Baume en janvier prochain. Et bien voilà, c'était vos informations de la presse canadienne.
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0: Les Chevaliers de Colomb vous convient à leur déjeuner mensuel dimanche le 21 juin au chalet de l'Hippodrome à Nouvelle, 800 rue de la Carrière. Les adultes paient 15 $, les enfants de moins de 12 ans paient 5 $ et les contributions iront aux œuvres des Chevaliers. La fabrique de l'église de Maria organise une vente de garage les 20 et 21 juin prochains. Vous pouvez réserver votre table au coût de 25 $ auprès de Myriam Tétrault au 514-222-3497. Le Cercle des fermières de Maria organise son brunch annuel mercredi le 24 juin de 8h30 à 11h au Centre communautaire de Maria pour la célébration de notre fête nationale. L'organisme Nouveau Regard convoque ses membres pour l'Assemblée annuelle 2025-2026 le 29 juin à 18h30. Deux façons de participer en personne à New Richmond au 189 boulevard Perron-Ouest ou en ligne via Teams. Des prix de présence seront tirés en fin de rencontre.
1: Voilà, c'est tout. 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
1: Chronique de l'Émergence, oui, avec Marie-Christine Allard. Elle est chef d'équipe à l'Émergence. Et aujourd'hui, tu nous parles des comportements agressifs, deux intentions possibles, colère, violence.
2: Exactement. Okay. Je poserai la question, pensez-vous qu'un jour ou l'autre, tout et tous, on va utiliser des comportements agressifs?
1: Bien, probablement. T'sais, on a beau être fin, Marie-Christine, des fois, on enrage. Oui, je dirais oui.
2: Exactement. Donc, ce qui est important d'aller voir, c'est l'intention derrière qui a été utilisée. Fait que je te dirais qu'une intention au niveau de la colère, c'est inacceptable, mais notre intention n'est pas de blesser ou de faire peur à l'autre personne. Puis on va éprouver un soulagement quand on va expliquer un peu l'agressivité derrière. Alors, quand on parle de l'expression de la violence, comment ça se manifeste au niveau de l'intention, là, c'est une volonté d'imposer, de contrôler, de dominer l'autre personne.
1: De blesser.
2: Oui, vraiment de blesser. C'est intentionnel.
1: Ouais. Pas juste physiquement, blessé aussi, oui. Moralement, mentalement.
2: Exactement, okay. Psychologiquement, évidemment. Puis, on va souvent justifier ou nier nos comportements, puis ça va toujours être la faute des autres. Puis, comment on fait pour identifier l'intention derrière? Bien, on a quatre indices que l'on peut voir. C'est de vérifier, est-ce que la personne se dit responsable de ce qu'elle a fait ou dit? Est-ce qu'elle est empathique envers la personne qui a subi? Est-ce qu'elle veut donner des gestes d'excuse ou de réparation? Puis, elle a-t-il une volonté de changement? Fait que c'est ce qu'il faut vraiment vérifier. Je pourrais donner un exemple. Un parent qui assoit de façon assez raide son enfant sur un divan en voulant le faire écouter, quelqu'un qui a une intention de colère va se dire responsable de ce qu'il a fait. Il va être capable de l'admettre. Il va être capable de voir que son enfant s'est senti mal. Il va aussi vouloir s'excuser.
1: Auprès de l'enfant, évidemment. Ben oui,
2: oui, puis réparer en faisant une activité plaisante auprès de l'enfant. Puis une volonté de changement ne veut plus recommencer. Alors que quelqu'un qui a une intention de violence, cette personne-là va nier sa responsabilité en partant. Donc, les trois autres indices d'empathie, d'excuse et de volonté de changement n'y sont pas. Ils vont mettre la faute sur l'enfant. Fait que pourquoi il s'excuserait si ce n'est pas lui, c'est l'enfant qui n'a pas écouté, ne se sent pas responsable. Puis, par la suite, ne voudra pas changer non plus parce qu'il dit qu'il n'y a rien à changer, ce n'est pas de sa faute à lui.
1: OK.
2: Fait que c'est un peu nos deux intentions derrière. Le comportement
1: agressif. La colère versus
2: agressif.
1: La violence. OK. Donc, Marie-Christine, peut-être encore une fois donner le numéro de téléphone pour des gens qui voudraient vous contacter.
2: Oui, nos services sont offerts 24 heures sur 24 aux femmes qui subissent de la violence conjugale. Vous pouvez nous joindre au 418-759-3411. Et je rappelle que nos services sont gratuits et confidentiels.
1: Excellent. Marie-Christine, c'est très gentil d'être passée. Merci beaucoup. Puis on se retrouve très bientôt.
2: Au plaisir.
1: Salut.
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0: Voici les trouvailles. À vendre, un quadriporteur 2021 Comet Pro Rouge avec chargeur, batterie et pare-brise. Dernière utilisation 2024. Aussi un ensemble solaire comprenant deux panneaux solaires de 100 watts, deux batteries décharge profonde 6 volts, un contrôleur de charge de 20 ampères et un ondulateur 1000 watts. A été utilisé 3 jours. Les prix sont sur demande. Contactez Michel Bernard au 418-388-5034. Perdu un téléphone cellulaire de marque Samsung au deuxième étage de l'hôpital de Maria le 17 juin. Si retrouvé, contactez le 418-372-9163.
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2: Voici une belle opportunité d'emploi. Le garage Restigouche de Matapédia est à la recherche d'un mécanicien automobile pour remplacer un départ à la retraite. Il s'agit d'un poste permanent à temps plein disponible immédiatement. Le ou la candidate devra avoir une bonne condition physique et posséder une bonne expérience en mécanique générale. 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Veuillez faire parvenir votre CV au andre@pabm.ca ou en personne au 4 rue des Saumons à Matapédia ou appelez au 418-865-2966.
3: La ville de Carleton-sur-Mer cherche deux personnes débrouillardes et manuelles pour s'occuper de l'aréna Léopold Leclerc et de la patinoire extérieure de l'OTJ en tant qu'ouvrier-ouvrière municipale. 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

0: Bonjour, voici votre bloc-notes.
1: Les Chevaliers de Colomb vous convient à leur déjeuner mensuel dimanche le 21 juin au chalet de l'Hippodrome à Nouvelle, 800 rue de la Carrière. Les adultes paient 15 $, les enfants de moins de 12 ans paient 5 $ et les contributions iront aux œuvres des Chevaliers. La fabrique de l'église de Maria organise une vente de garage les 20 et 21 juin prochains. Vous pouvez réserver votre table au coût de 25 $ auprès de Myriam Tétrault au 514-222-3497. Le Cercle des fermières de Maria organise son brunch annuel mercredi le 24 juin de 8h30 à 11h au Centre communautaire de Maria pour la célébration de notre fête nationale. L'organisme Nouveau Regard convoque ses membres pour l'Assemblée annuelle 2025-2026 le 29 juin à 18h30. Deux façons de participer en personne à New Richmond au 189 Boulevard Perron-Ouest ou en ligne via Teams. Des prix de présence seront tirés en fin de rencontre.
0: Voilà, c'est tout. 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
1: Jeudi, tout le monde, et bienvenue dans la dernière période de l'émission fin d'après-midi sur les ondes de Cieux FM. Aujourd'hui, Pénélope, parce que j'avais envie de te parler un petit peu de ça, tu vieillis un petit peu parce que...
2: C'est parce que ton
1: plus jeune gradue au secondaire. Moi, je me souviens de ça quand mon plus jeune a fini son secondaire. Je me suis senti comme... drôle, tu sais, ça fait drôle. Ben, c'est comme quand tes enfants commencent le primaire, puis tout ça, puis là, c'est vraiment une grosse étape, tu deviens comme adulte, et tout ça. Comment tu prends ça, dis-moi?
2: Ben, bien, honnêtement, je prends ça très bien, surtout que il demeure à Carleton.
1: Ah, ça, c'est le fun. Puis je sais que c'est très important pour toi qu'ils ont toujours leur chambre.
2: Oui. Puis on en a 2 sur 3 qui étudient à l'extérieur. Donc, c'est le fun de savoir.
1: Est-ce qu'il sait déjà qu'est-ce qu'il veut faire, Pénéla?
2: Il y a toujours en tergiversation.
1: OK, bon.
2: Il y a encore du temps.
1: Enfin, ici, ça se déroule, là, il y a des cérémonies, tout ça.
2: Oui, c'est ce soir, je sais.
1: Rock Harvey aussi s'en va là. J'ai appris que sa filleule gradue aussi. Alors,
2: c'est tellement un beau moment parce que parfois, on le prend pour acquis, je trouve, de dire, ben oui, tout le monde finit le secondaire. Tout le monde ne finit pas. Et peu importe si la majorité le termine, c'est une grosse bouchée. Là. C'est de terminer l'école primaire, l'école secondaire. Là, tu tombes dans des études supérieures ou des études professionnelles.
1: Et c'est là aussi, je ne sais pas toi, mais moi, je me souviens que c'est là que les gangs se séparent aussi un peu. Tu sais, tu as été au primaire et au secondaire avec des gens que tu as côtoyés de ta communauté, ton village, tout ça. Puis là, tu sais, tu te ramasses avec des gens de partout après ça au cégep.
2: Exact. Puis c'est un deuil parce que même, tu sais, ils se suivent depuis souvent le primaire. Ici à Carleton, les jeunes se suivent depuis très longtemps.
1: Ouais.
2: Donc là, tout le monde, même s'ils demeurent à Carleton, mais il y en a qui font du professionnel et il y en a qui vont à l'extérieur, d'autres le cégep. Donc c'est une autre, l'amitié va se poursuivre, j'ai pas de doute. Mais tu te vois pas tous les jours. Écoutez, ils ont dîné ensemble, ils ont joué au hockey ensemble. C'est fou, là, la solidité de cette amitié-là.
1: Je te parle de tout ça, Pénélope. J'ai des frissons un petit peu, mais on parlera du bal des finissants dans un quiz à venir au cours des prochains instants. Pour l'instant, on va s'intéresser à l'actualité, Pénélope. Et tu m'es arrivée ce matin avec un dossier que j'avais pas lu, je trouve très intéressant. Un des commissaires de la commission, on peut dire ça, devait redécouper la carte électorale, a rendu sa démission.
2: Oui, il a démissionné. C'est un membre de cette commission de la représentation électorale. Pourquoi c'est intéressant d'en parler? Ben, parce qu'on a été touché au premier plan avec cette commission-là, parce qu'on craignait perdre une des 2 circonscriptions au niveau provincial, de voir fusionner Gaspé et Bonaventure. Grosso modo, finalement, la dernière journée en Chambre à l'Assemblée nationale, ben, on a voté le fameux projet de loi 3 qui permet de conserver les 2 circonscriptions. Et ce commissaire-là proteste. C'est vraiment une démission pour protester contre la nouvelle carte électorale qui, selon lui, a été imposée par les députés en vue des élections générales.
1: Est-ce qu'il a l'impression peut-être que son travail a rien servi parce que finalement, lui, il avait fait des propositions et tout ça, puis on a passé outre?
2: Oui, ben, en fait, lui, c'est ce qu'il dit, c'est qu'il considère et il se désole du fait que lui, ce qu'il dit, c'est que les élus ont outrepassé leur pouvoir, n'ont pas respecté la volonté de la commission de représentation électorale. Ce commissaire en question, c'est un des 3. Il y a 3 commissaires. Il s'appelle Kevin Bouchard. C'est un commissaire indépendant. Donc, c'est ça. Il dit que ils sont allés trop loin. Et il dit que c'est de l'ingérence politique. Et que pour lui, c'est inacceptable.
1: Ouais.
2: C'est sûr que quand on regarde ce qui se passe, il y a 2 choses. Je pense là-dedans, c'est que dès 2023, la commission de la représentation électorale avait déjà proposé de rééquilibrer le nombre d'électeurs dans chaque circonscription. Mmh. On était à 3 ans des élections. C'est à ce moment-là qu'il aurait fallu avoir des débats et que l'Assemblée nationale puisse peut-être trancher, mais avec certaines conditions, voir comment est-ce qu'on organise ça pour éviter, parce qu'on voit ce qui se passe aux États-Unis. Donald Trump qui essaie de jouer avec la carte électorale pour le favoriser. Mmh. C'est ça qu'on veut éviter, puis c'est ça que le commissaire craint. Mais en même temps, ceux qui font les lois, ben, ce sont les élus.
1: Ouais.
2: Et ce sont les élus qui nous représentent.
1: On l'a toujours dit, Pénélope, ce dossier-là aurait dû être réglé il y a longtemps.
2: Ben,
1: on a mis ça sur le côté, puis on dit, ça va se régler en cour, puis tout ça.
2: Ben, et c'est exactement. Ouais. Et c'est un peu ce que la cour est venue dire. Ouais. Lorsqu'elle a rendu son jugement, a dit, non, vous ne pouvez pas juste mettre ça de côté, cette décision-là. On en parlera plus tard. Vous êtes des élus. Trancher.
1: Décider.
2: Prenez
1: une
2: décision.
1: Ça, ouais.
2: Et donc, finalement, parce que il a quand même... Il y avait Yuri Chassin, le député, qui a tenté de bloquer l'adoption de ce projet de loi-là, qui disait, c'est pas normal, parce que oui, on conserve la Gaspésie, et peut-être que ce qui aurait été bien, c'est qu'on ait un statut d'exception, un peu comme aux îles de la Madeleine, parce qu'on s'entend qu'on n'aura pas d'énorme croissance démographique.
1: Non, puis ça va revenir au prochain redécoupage, on va dire les mêmes arguments, il n'y a pas assez de monde en Gaspésie.
2: Exact.
1: Ouais.
2: Mais est-ce que ça devrait être le seul facteur de détermination?
1: Voilà.
2: Parce que, oui, je comprends bien, là, il faut que tout le monde ait le même poids politique. Mais quand vous êtes une région qui perd des gens ou que la démographie diminue, on ne peut pas continuer à additionner les circonscriptions pour les députés. À un moment donné, ça devient invivable.
1: Non, c'est sûr.
2: C'est extrêmement difficile.
1: Ouais.
2: Puis à ce moment-là, tu n'as pas plus de poids. T'as peut-être, ton vote vaut peut-être autant, mais je veux dire, tu n'as pas accès nécessairement à ton député. Donc, ça cause un autre problème. Mais de l'autre côté, Yuri Chassin, notamment, il disait, mais pourquoi est-ce qu'on conserve à Montréal? Pourquoi est-ce qu'on conserve? Parce que là,
1: moi, je suis un peu d'accord avec cet argument-là,
2: ben,
1: parce que tu n'as pas autant de distance à parcourir. Tu sais, 4-5 coins de rue, puis tu as un autre député. Là.
2: Et à Montréal aussi, la population est en déclin. Mais c'est ça.
1: Oui, c'est vrai, Pénélope.
2: Et c'est ça que Kevin Bouchard ramène. Donc, lui, il se trouve extrêmement déçu. Il utilise des mots assez forts. Il dit que c'est injustifié et que c'est inéquitable. Donc, en fait, ça ne change rien, sa démission en soi, pour la décision et pour le projet de loi 3. On va quand même garder les circonscriptions de Montréal et dans l'Est du Québec. Et on ajoute 2 circonscriptions. Donc, on passe de 125 à 127 circonscriptions. C'est cette carte-là qui sera en vigueur lors des élections du 5 octobre prochain, mais avec l'obligation de revoir les critères au cours de la prochaine législature.
1: Ça envoie un message aux autorités de dire, quand vous avez une décision à prendre, prenez-la.
2: Prenez-la donc, au lieu de le mettre sur le petit feu en arrière.
1: Excellent. Ben, Pénélope, reste là, tel que je te le disais tout à l'heure. On va
2: parler.
1: Faire un quiz sur les balles de finissant dans quelques instants, ici sur les ondes de Sion.

0: Non.
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9: Vous l'avez entendu par le thème, c'est un nouveau quiz sur les ondes dessus. Le dernier, ou non, l'avant-dernier, parce que demain j'en ai un autre, Pénélope, oui. Mais le dernier sur le bal des finissants. Je n'ai jamais fait avant, donc c'est le premier
10: c'est
9: et le dernier.
10: Le dernier.
9: Voilà, bon, je ne sais pas où je m'en allais. On parle du bal des finissants parce oui. que c'est ce soir que ça se déroule pour les finissants, entre autres de l'école Antoine Bernard, mais j'imagine un petit peu partout
10: un
9: en Gaspésie.
10: Partout. C'est aujourd'hui, demain, là, voilà. C'est dans ces eaux-là.
9: Alors, des questions sur les bals de finissants, Pénélope. On y va tout de suite. D'où vient, historiquement, la tradition du bal des finissants? Est-ce que ça vient des bals de la noblesse au Moyen-Âge? Est-ce que ça vient du bal des débutantes au 17e siècle ou des fêtes de fin de récolte?
10: Je vais dire bal des débutantes.
9: Ben, bravo, Pénélope. C'est exactement ça, le bal des finissants. Tire ses origines de bal des débutantes, un rite de passage pour les jeunes femmes vers la haute société. Mmh. Alors, on s'habillait propre, puis il y avait de la musique, puis une espèce de bal et tout ça. Alors, ça vient de là. Mmh. Et on dit que les codes culturels du bal des finissants en Amérique du Nord viennent de l'université Harvard.
10: Ah bon?
9: Où on faisait ça pour la
10: intéressant.
9: Première. Quel accessoire vestimentaire du bal, tel que la toque et le mortier, par exemple, là, le chapeau carré, nous vient directement du Moyen-Âge? Je viens de te donner la réponse, Pénélope. Motadine. C'est le mortier. Bravo, Pénélope. C'est la première fois que je fais ça. Ah, je m'en veux. Je m'en veux.
10: Les vacances s'en viennent.
9: Oui, c'est
10: les
9: ça.
10: Les vacances
9: qui
10: s'en viennent,
9: bon,
10: oui, Philippe.
9: Le port de la robe longue, de la toque et du mortier sont des emprunts directs aux traditions du Moyen Âge. Alors, vous l'aurez appris ici.
10: C'est ça.
9: Voilà.
10: Exact.
9: Pénélope le savait déjà. Alors, on passe à la troisième question. En quelle année environ, le premier bal des finissants se sont tenus au Québec, Pénélope? Les premiers bals de finissants au Québec. Est-ce que c'est dans les années 20, les années 30 ou les années 50?
10: Je dirais 50.
9: Dans les années 30, Pénélope,
10: oui.
9: Entre les années 30 et 40, les toutes premières soirées dansantes de fin d'études apparaissent discrètement à cette époque, principalement dans des écoles secondaires anglophones à Montréal.
10: Oui, j'imagine la tradition. Ben, si ça vient d'Harvard, j'imagine
9: exact.
10: Que c'est la tradition
9: américaine. Et à un moment
10: donné,
9: c'est ça, ça a pris le pas sur le francophone aussi.
10: Oui.
9: Avant l'arrivée des bals modernes au Québec, dans les années 40 et 50, quel type d'activité de fin d'études était plutôt privilégié par les institutions religieuses traditionnelles? Est-ce que c'était des retraites fermées spirituelles ou des banquets sobres, des compétitions sportives interscolaires ou des défilés de chars allégoriques dans les rues? Avant que ça devienne les balles qu'on a aujourd'hui, qu'est-ce que c'était?
10: Des retraites fermées. Sportives.
9: Non, c'était des retraites fermées.
10: Moi,
9: spirituelles,
10: j'ai failli le dire, mais je me disais ça.
9: Ou des banquets sobres. Je sais pas si. Moi, j'ai déjà vu une photo du bal des finissants de mon grand-père qui avait étudié aux hautes études commerciales à Montréal. Puis la photo, c'est vraiment un banquet très, très sobre. Tout le monde est habillé en noir, en smoking. Tout le monde est assis tranquille. J'imagine que ça.
10: Ça avait l'air le fun.
9: Oui. Ben, écoute, Roland avait l'air d'avoir beaucoup de plaisir.
10: Oui.
9: Ah. Mon grand-père s'appelle Roland.
10: Puis, t'es de bonne humeur sur la photo.
9: Ben, il y a un sourire, en tout cas. Alors, oui, c'est mon frère qui a cette photo-là chez lui à Toronto. Enfin, au début des années 2000, quelle fondation québécoise bien connue a lancé l'initiative Fées marraines pour aider les finissantes de milieux défavorisés
10: Avoir des robes.
9: Ouais, c'est ça, des robes. Est-ce que c'est la Fondation du CHU de Québec, l'organisme Dans la rue ou la Fondation du Docteur Julien?
10: Dans la rue.
9: Oui, bravo Pénélope. Mmh. C'est un projet qui est né à Montréal, mais qui essaime un peu partout au Québec. C'est la boutique Fées marraines qui, historiquement, est la première à avoir fait ça, permettait à chaque année à des dizaines de finissantes issues de milieux scolaires moins nantis à choisir gratuitement une robe de bal, un habit, des accessoires pour participer dignement à cette soirée.
10: Je trouve tellement... Tu sais, on peut se dire, ben oui, c'est inutile, mais c'est tellement... C'est genre de truc important parce
9: ben oui,
10: que...
9: Hey.
10: Imaginez le stress sur les familles plus défavorisées. Là, tu sais, vous avez un finissant ou une finissante, là, puis vous n'avez pas l'argent, vraiment pas. Faites quoi?
9: Pour acheter une robe. Ben, moi, là, je me souviens, il y a 2 ans, la plus vieille a gradué, la plus vieille de ma blonde. Puis la robe, c'était très important. Elle était à Québec. Puis bon, on avait un peu les moyens d'y payer une robe.
10: Oui.
9: Mais il y en avait qui, je me disais, qui venaient à la maison puis qui n'avaient pas ces moyens-là. Puis je me disais, comment ils vont faire, eux autres, puis tout ça. Puis là, ben ils empruntaient une robe à quelqu'un qui avait été l'an passé, puis tout ça.
10: C'est ça, les gens se débrouillent.
9: Oui.
10: Mais je trouve que c'est une très
9: belle
10: initiative.
9: C'est vrai que c'est beaucoup de pression, enfin. Ouais. On voit parfois, lors des cérémonies de graduation, les élèves lancer leur mortier dans les airs. J'imagine que c'est ce qui va se passer ce soir. En quelle année répertorie-t-on le tout premier lancer du mortier, Pénélope? 1933, 1929 ou 1912?
10: Là, j'ai goût de dire 29.
9: 1912, Pénélope, c'était à l'Académie navale d'Annapolis. À cette époque, les étudiants devaient porter un chapeau d'aspirant élève officier. Et à la fin, puisqu'on leur donnait un nouveau chapeau, ils prenaient le chapeau, le lançaient dans les airs. Alors, c'est
10: tu comprends, ça vient de là.
9: Exactement. Dans quel film d'horreur culte de 1976, adapté d'un roman de Stephen King, la reine du bal se fait-elle asperger de sang de cochon sur scène, Pénélope? Est-ce que c'est Scream, Carrie ou The Midnight Hour? Et là, je fais référence.
10: Midnight Hour.
9: C'est Carrie. T'as jamais vu Carrie?
10: Non.
9: Ah, c'est terrible, ce film-là. Non, c'est réalisé par Brian De Palma.
10: Ah oui.
9: Et Carrie est la reine du bal. Et dans une des scènes, entre autres, on voit que des étudiants lui lancent du sang de cochon dessus, puis elle devient comme un peu habitée, puis elle se met à faire de la télékinésie, puis à faire lever les choses, puis tout ça.
10: Ça me tente de l'écouter.
9: C'est assez terrible. Comme... Bon, en tout cas, moi, je me rappelle de l'avoir vu, puis ça me tente pas de le revoir. Plus rigolo maintenant dans le classique de science-fiction Retour vers le futur.
10: Oui.
9: OK. Tu te rappelles du film?
10: Ben oui.
9: À quel bal thématique des années 50 Marty doit-il faire jouer ou danser ses parents ensemble qui s'embrassent pour que la suite des choses le fasse pas mourir? Tu te rappelles-tu
10: de
9: ça?
10: Oui, je me souviens.
9: Est-ce que c'est le bal des Lucioles, la féerie sous les mers ou le bal de la pleine lune?
10: Oh mon Dieu. C'est quoi le premier que
9: le bal des Lucioles, la féerie sous les mers ou le bal de la pleine lune?
10: Pleine lune.
9: Non, c'est la féerie sous les mers, Enchantment Under the Sea.
10: Oh mon Dieu, écoute, je pense que je l'ai jamais même su.
9: Ben, c'est entre autres dans ce bal-là où Marty McFly, ben joué par Michael J. Fox, m'a joué de la guitare, là, Johnny B. Goode.
10: Oui, oui, oui.
9: Tout le monde capote, puis ils savent pas de quoi les questions.
10: Mais là, je me souviens plus qu'il y avait un... Mais t'es bon, tu te souviens de ça, toi? Qu'il y avait... Le bal avait un nom?
9: Oui.
10: Oh, ben là, non, moi, j'ai pas remarqué ces détails.
9: Chaque année au Québec, combien de finissants de secondaire 5 sont faits? Combien il y en a qui graduent? De 75 à 85 000, entre 100 et 110 000 ou entre 150 et 160 000 étudiants qui finissent le secondaire 5? 75 à 85, 100 à 110 ou 150 à 160?
10: 100, le milieu.
9: T'avais la bonne idée, c'est le premier. 75 à 85 000, environ 65 à 70 % de ces élèves obtiennent leur diplôme d'études de secondaire. Tu sais qu'on disait, c'est difficile des fois, puis tout ça.
10: Oui.
9: Alors, vraiment, un beau travail. Félicitations.
10: Oui.
9: Et finalement, quel animateur ou journaliste a fait son bal des finissants en 1985? Ça fait longtemps, ça. Est-ce que c'est moi, Louis-Philippe? Est-ce que c'est Rock Harvey? Je pointe par là parce que son bureau est là. Ou Mario Cyr?
10: 1985. Rock?
9: Non, c'est moi.
10: C'est toi?
9: C'est moi, en 1985, qui a gradué de l'école secondaire de Mortagne à Boucherville.
10: À Boucherville. Oui. Je pensais que tu étais de Longueuil.
9: Non, de Boucherville. Ben, tu sais, à un moment donné, c'était Longueuil, puis quand il y a eu la fusion, c'est devenu Longueuil, mais après ça, il y a eu une défusion, puis c'est redevenu Boucherville. Alors, moi, à l'époque, ça s'appelait encore Boucherville.
10: OK. Voilà. C'est dommage que c'était pas pour la source alimentaire Bonavignon.
9: Non.
10: Aujourd'hui.
9: Ben oui, parce que tu t'es trompé pas mal.
10: Ben oui, il aurait fait beaucoup de sous.
9: Mais t'es nerveuse, tu t'en vas dans un bal définissant, fait que c'est
10: non.
9: Voilà. Et puisqu'il était question de 1985, je vais aller vous faire jouer une chanson qui jouait à mon bal définissant. On va l'écouter Tears for Fears avec Everybody Wants to Rule the World. C'était bien hot à l'époque.
10: Ben, c'est sûr.
9: Merci, Pénélope. Bonne soirée. On se voit demain. Salut.

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11: Bon après-midi à tous et à toutes. La Gaspésie a ressenti un séisme de magnitude de 4,3 à 10h21 ce matin. Selon Séisme Canada, l'épicentre se situe au nord de Mont-Joli. La Sûreté du Québec ne relève aucun appel d'urgence. Et le tremblement de terre a été ressenti jusqu'à au moins Bonaventure, selon des témoignages reçus depuis ce moment. Et il est très possible que le séisme de ce matin soit suivi par un deuxième. C'est ce qu'affirme Christopher Boucher, analyste sismique chez Ressources Naturelles Canada. L'expert explique que les séismes sont parfois suivis d'une réplique peu de temps après. Il est cependant difficile de prévoir leur intensité. Et un membre de la commission de la représentation électorale quitte ses fonctions pour protester contre la nouvelle carte électorale au Québec qui a été modifiée puis imposée par les élus. Ben voilà, le bulletin complet vous sera présenté à 16h30.
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2: Ben, c'est de la pluie qui nous attend ce soir, cette nuit. Hauteur prévue de 20 à 30 mm. Des vents légers, mais des rafales pouvant atteindre 40 km/h. Un minimum de 12. Demain, vendredi, pluie intermittente. Hauteur prévue 10 à 15 mm. Maximum de 15. Dans la nuit de vendredi à samedi, c'est de la pluie avec un minimum de 11. Et ça se poursuit samedi sous les nuages et la pluie. Maximum de 14. Dimanche, on prévoit 60% de probabilité d'averse avec 18 degrés. Alors, comme vous voyez, c'est plutôt gris pour les prochains jours. Par contre, ce que je vais faire, c'est mettre un peu de soleil dans votre cœur en vous proposant de devenir finaliste au concours gagner 200 $ d'épicerie. Demain, on fait tirer deux chèques cadeaux de 200 $, un qui provient du marché Richelieu à Nouvelle et l'autre de la ferme Tradition Bourdage. C'est du côté de Saint-Siméon. Si ça vous tente de devenir un finaliste à ce concours-là, ben vous m'appelez 418-364-7094, poste 105. Je vais prendre le quatrième appel.

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C'est Aline McBarty de Nouvelle qui est notre finaliste aujourd'hui au concours gagné 200 $ d'épicerie. Elle entre finalement dans le tirage qui pourrait lui permettre de remporter un certificat cadeau de 200 $ au Richelieu à Nouvelle ou à la ferme Tradition Bourdage du côté de Saint-Siméon. Il reste encore 3 places pour devenir finaliste demain matin dans l'émission de Rock, demain dans l'émission de Pénélope ici l'Horizon et demain soir dans l'émission du Retour, vous pourriez devenir notre dernier finaliste. Le tirage aura lieu autour de 16h. Habituellement, le vendredi, on fait ça. Et je vous souhaite bonne chance pour avoir la ligne. C'est très populaire. Et il y a même des gens qui appellent 2 fois juste vous dire que vous pouvez être finaliste seulement qu'une fois par semaine. Donc, si peut-être laisser la place aux autres aussi. Alors, bonne chance tout le monde. On va aller écouter Phil Rocket et William Cloutier. Moi, je vous reviens ensuite avec Gabriel Lambert. Il est coordonnateur des marchés publics d'Avignon qui annonce 2 belles surprises. J'en dis pas plus. Je vous invite à écouter l'entrevue à 15h45.

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6: Rebienvenue tout le monde dans La Dernière Période et tel que promis, je m'entretiens avec le coordonnateur des marchés publics d'Avignon, Gabriel Lambert-Rivet. Bonjour Monsieur Lambert-Rivet.
7: Bonjour Monsieur Morin.
6: Ça va bien?
7: Oui, très bien.
6: Oui. Gabriel, si ça ne te gêne pas, est-ce qu'on peut se tutoyer?
7: Oui, il n'y a aucun problème.
6: Super, ça va aller un petit peu mieux pour l'entrevue. Gabriel, écoute, moi je suis tombé hier sur votre communiqué que j'ai trouvé bien intéressant. Le marché public Avignon annonce l'ouverture de deux nouveaux marchés publics municipaux cet été, un à Matapédia et l'autre à Nouvelle. Pourquoi avoir choisi ce temps-là et pourquoi avoir choisi ces deux endroits-là?
7: C'est une excellente question. En fait, ça faisait partie là, des visées de cet organisme-là qu'on appelle le marché public Avignon, là, d'être un petit peu plus présent dans l'ouest, le secteur ouest de la MRC, où est-ce qu'il y a un peu moins d'offres généralement là, de produits de proximité. Il y en a, mais c'est plus difficile un peu pour les consommateurs là, et consommatrices de trouver des adresses là. Clairement identifié où est-ce qu'on peut trouver là, des produits locaux.
6: Oui, parce qu'on connaît déjà celui de New Richmond, il y en a parfois un à Carleton-sur-Mer, et ça sera meublé. Qui va venir exposer dans ces marchés publics-là, Gabriel?
7: Donc, on a une formule, je pense que c'est important de le mentionner là, aux auditeurs, là. On a une formule un peu novatrice, on pourrait dire, mm-hmm. là, où est-ce qu'on offre à nos marchands participants l'option là, de faire vendre leurs produits par l'équipe du marché. En gros, l'équipe du marché va venir chercher des produits là, chez les producteurs là, sur le territoire là, d'Avignon. Puis, on s'occupe là, de faire la promotion, de l'offrir là, aussi là, aux gens qui vont venir visiter le marché, puis d'en faire la vente pour eux. Ça permet là, de les décharger, étant donné qu'ils ont un horaire déjà assez bien garni. Là. Mm-hmm. On a pour l'instant principalement des marchands qui ont choisi cette option-là. On va avoir quand même une belle diversité pour commencer. On va avoir, par exemple, à Fleur d'Ail, qui est situé à Saint-Omer, Vie Kombucha, Tambucha, Pomme en fête aussi, les viandes du quatrième rang, le champ des fromages, plusieurs produits, là, en termes de produits, là, vraiment, là, vous pouvez penser, là, fruits et légumes de saison, quelques produits de viande, des œufs fermiers lorsque c'est disponible, des produits transformés, comme des confitures aux longs fruits, du jus, des fromages, etc.
6: Excellent. Et ce sera à heure et jour fixe quand même. On parle à Matapédia des vendredis de 15h30 à 18h30 et à Nouvelle les dimanches de 9h à midi. Est-ce que ces jours-là ont été choisis par hasard ou c'est vraiment très spécifique? On a fait une étude puis c'est ces journées-là qu'il fallait faire?
7: Oui, on a fait un bref sondage là, auprès de la population. Là, entre autres, il y a quand même un conseil d'administration là, qui s'implique, là, qui gouverne là, cet organisme-là. C'est en discutant. Un conseil d'administration qui est principalement là, composé là, de producteurs. Donc, en discutant là, avec le conseil d'administration, en sondant un peu la population autour, on s'est rendu compte que généralement, c'est le week-end que ça se passe, tu sais, là, la fin de semaine, là, pour aller faire ce genre d'achat-là, ce genre d'activité-là, aller s'approvisionner leurs produits locaux. C'est ça, on a sélectionné là, le vendredi après-midi à Matapédia et aussi le dimanche matin à Nouvelle. Il y a un peu un objectif aussi là, logistique, c'est-à-dire que, étant donné qu'on va chercher des produits chez des producteurs, puis qu'après ça, on les offre, là, qu'on les vend à leur place, là, autrement dit, là, au marché public, il faut quand même qu'on soit capable là, de bouger sur le territoire puis qu'on ait là, un itinéraire logique aussi, là, d'où le vendredi à Matapédia, puis ensuite ça, là, le dimanche à Nouvelle. On garde un samedi peut-être pour une autre municipalité entre les deux si tout va bien cette année. Là.
6: OK, donc il y a des projets pour l'avenir, c'est ce que je comprends, Gabriel, là.
7: Absolument, tout dépendamment là, du succès du marché aussi, évidemment.
6: Parfait. Et on a choisi, évidemment, des lieux très connus dans ces deux municipalités-là. On parle de la place Saint-Laurent, Matapédia, et la Maison de culture à Nouvelle. Est-ce que ça a été difficile de négocier avec les municipalités?
7: Oh non, pas du tout. Au contraire, là, les municipalités, d'ailleurs, je les remercie, hein, je les salue, là, nos partenaires là, ont accueilli ça vraiment à bras ouverts, l'idée là, d'établir là, des marchés publics dans leur municipalité. Du côté de

0: secrète pour l'instant, là, pour faire monter le suspense un peu.
1: Excellent. Et bon, là, on en a parlé un petit peu, marché public Avignon, c'est soutenu par la MRC d'Avignon, mais toi-même, t'es pas un employé, on s'est parlé un petit peu avant, t'es pas un employé de la MRC Avignon.
0: Non, en fait, moi, je travaille là, pour le Pôle bioalimentaire Avignon, qui est un autre organisme à but non lucratif. Mm-hmm. La mission est de favoriser un peu là, l'alimentation là, locale, de proximité, entre autres, mais aussi juste favoriser là, le développement du secteur agricole de la MRC Avignon. Donc, c'est un projet qu'on accompagne. Donc, c'est un des premiers projets qu'on accompagne, finalement, là, de démarrer là, un marché public là, comme ça. C'est comme un volet plus de mise en marché, si vous voulez, de le marché public Avignon. Donc, c'est comme une constellation de projets, là, un projet un peu plus vaste là, qui vise là, à développer le secteur là, bioalimentaire. Là.
1: Parfait. Est-ce qu'on prévoit, tu sais, à la fin, souvent, des marchés publics comme ça, il y a une espèce de fête des récoltes. Est-ce qu'on veut faire un gros événement ou si c'est une semaine comme les autres, Gabriel?
0: Pour l'instant, il n'y a rien de prévu, mais on n'exclut pas là, que ça pourrait être le cas. Mm-hmm. C'est certain que là, pour l'instant, on a ciblé là, une plage horaire ou une saison là, des marchés ciblés qui est assez longue. Là. On parle vraiment là, de fin juin à début mm-hmm. octobre. À la fin octobre, c'est possible là, que les produits disponibles là, soient moins présents. Là. Donc, c'est un peu un test aussi là, de voir là, quelle sera la réponse là, des consommateurs. Aussi de voir là, quelle est l'offre là, qu'on peut les produits qu'on va être capable d'offrir. Là.
1: Excellent. Ouais. Ben, Gabriel Lambert Rivet, coordonnateur au marché public Avignon, merci beaucoup. Peut-être simplement rappeler que les marchés publics de Matapédia seront les vendredis de 15h30 à 18h30 du 26 juin au 2 octobre. Et le marché public de Nouvelles, lui, se tiendra à la Maison de la Culture ou, si on veut, la petite école, là, tous les dimanches de 9h à midi du 28 juin au 4 octobre. Gabriel, ça a été un plaisir. Je vous souhaite bon succès. Et puis, peut-être qu'on se reparlera à la fin de l'été, début de l'automne, pour voir comment ça a été.
0: Oui, certainement avec plaisir. Je terminerai peut-être simplement, là, Louis-Philippe, en invitant là, la population à se renseigner là, sur notre site web mm-hmm. pour en apprendre plus. C'est le marchépublicavignon.com ou même nous suivre là, sur Facebook au facebook.com/marchépublicavignon et aussi remercier nos partenaires, là, le gouvernement du Québec, la MRC Avignon, les municipalités de Matapédia et Nouvelles et tous les membres là, du conseil d'administration qui s'impliquent là, pour ouvrir un marché et rendre ça disponible là, pour la population. Merci encore.
1: Ben, ça fait plaisir. Merci beaucoup, Gabriel, et puis bon été.
0: Merci, vous aussi.

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0: 16h01, jeudi le 18 juin, voici vos informations de la presse canadienne. Alors que la session parlementaire prend fin aujourd'hui à la Chambre des communes, les libéraux se disent grandement satisfaits du travail accompli. Mais les partis d'opposition ne sont pas du tout du même avis. Le leader du Bloc québécois à la Chambre des communes, Christine Normandin, a dénoncé ce qu'elle a qualifié de mépris du premier ministre Mark Carney à l'égard des travaux parlementaires.
1: Conservateurs qui détenaient par le passé le record en matière de baillons. Les libéraux semblent s'approcher de ce record-là à une vitesse dangereuse. Et on voit que le premier ministre, finalement, a un mépris du travail parlementaire. Sa présence en chambre en atteste, mais la façon de procéder aussi, la façon de procéder par baillon.
0: Un membre de la commission de représentation électorale quitte ses fonctions pour contester contre la nouvelle carte électorale du Québec qui a été modifiée puis imposée par les élus. En entrevue avec la presse canadienne, Kevin Bouchard explique qu'il ne pouvait tout simplement pas se faire complice de ce geste, qu'il juge inacceptable.
2: Pour moi, c'était inacceptable. Et pour moi, c'est clair depuis le début que les décisions qui ont été prises par les élus et leurs résultats ne sont pas acceptables et je ne pourrais pas demeurer en poste.
0: Le gouvernement du Québec investit près de 393 millions de dollars sur 5 ans dans son nouveau plan d'action pour les proches aidants qui a été présenté ce matin par la ministre de la Santé, Sonia Bélanger. De l'enveloppe, 96% de l'argent sera consacré directement au soutien et au service des proches aidants. Sonia Bélanger veut que les organismes communautaires et les sociétés Alzheimer développent plus de centres de jour.
3: Qu'est-ce qu'on veut faire avec ce montant-là? On se donne un plan, naturellement, qui est chiffré avec des objectifs, avec des indicateurs. Ce qu'on veut, c'est améliorer les services de répit, notamment. Répit de jour, répit pouvant aller des fois jusqu'à quelques semaines. Parce qu'on le sait, quand on est proche aidant, on n'a pas beaucoup de temps.
0: Les dépenses s'accumulent à la coalition Avenir Québec alors que les élections approchent à grands pas. Après le ministre du Travail, Jean Boulet, hier, c'est au tour de son collègue à la culture, Mathieu Lacombe, d'annoncer qu'il quittera la politique à la fin de son mandat. Le principal intéressé en a fait l'annonce ce matin à Gatineau, évoquant des raisons familiales pour justifier sa décision.
4: Quand j'ai été élu, mon plus jeune, Thomas, n'avait qu'un an. Mon plus vieux, Justin, n'avait même pas encore 5 ans. Ils ont maintenant 9 et 12 ans. Ils grandissent à la vitesse de la lumière et je sais que ces moments-là avec eux ne repasseront pas. J'ai fait tout mon possible pour être un papa présent à travers les années, mais il y a quand même une limite.
0: Et en terminant, le Parti libéral ne mettra pas à exécution sa menace de poursuivre Paul Saint-Pierre Plamondon, du moins pas pour l'instant. Les libéraux avaient envoyé dimanche une mise en demeure à Paul Saint-Pierre Plamondon, lui donnant 72 heures pour retirer ses propos liant le PLQ au crime organisé et présenter des excuses formelles. La demande a été rejetée du revers de la main par le chef du Parti québécois. Le chef libéral Charles Milliard a déploré ce comportement ce matin en conférence de presse.
5: Qu'est-ce qui s'est passé dans les 72 dernières heures? C'est qu'on a vu deux styles de leadership émerger au Québec. Un style qui attaque sur des allégations qui sont fausses et quelqu'un qui tend la main pour essayer de rassembler et qu'on ait un débat sur les idées.
0: Ça complète votre bulletin d'information de la presse canadienne.
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0: Les détails de la météo s'en viennent dans quelques instants. Sachez que ce sera gris et pluvieux au cours des prochains jours, mais je vous réserve la surprise dans les prochains instants. Nick Jonas sera là en musique. Et s'il fait pas beau ici, il fait beau ailleurs et entre autres au Japon où y aurait-il, semble-t-il, un cartel de la crème glacée. J'y reviens dans quelques instants. 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
1: Et des chaleurs, météo. C'est couvert et ça n'ira pas. En s'améliorant, on prévoit de la pluie ce soir et cette nuit, hauteur prévue de 20 à 30 mm, des vents légers, mais des rafales atteignant 40 km/h, minimum de 12. Demain, vendredi, pluie intermittente, hauteur prévue 10 à 15 mm, maximum de 15. Samedi, de la pluie, maximum de 14. Et dimanche, finalement, nuageux, 60% de probabilité d'averse avec un maximum de 18 degrés. Et si on regarde à plus long terme, vous le devinez, on revient au travail et le soleil pourrait se pointer lundi avec un maximum de 19 degrés. C'est quand même pas trop chaud si on compare avec ce qui se passe ailleurs en Europe présentement. On est sous un couvert très, très chaud. Et au Japon, c'est la même chose. Un été qui a commencé très tôt et qui est très chaud en ce moment. Sauf que là, les autorités japonaises ont perquisitionné les 6 plus grandes entreprises de crème glacée au pays parce qu'elles ont prétendument collaboré pour augmenter le prix de leurs produits, provoquant évidemment la colère des amateurs de produits surgelés, alors qu'ils font face, dit-on, à un été cruel. Alors, c'est des responsables de la Commission japonaise du commerce équitable qui ont effectué mardi des perquisitions dans les sièges des plus grandes compagnies de crème glacée du pays en raison de soupçons d'avoir enfreint les lois anti-monopole. On soupçonne finalement qu'il y a une collusion, qu'il y a un cartel de la crème glacée, qu'on ait utilisé des moyens factices pour augmenter les prix, étant donné qu'il y a une grande demande. Fait très chaud, les gens veulent avoir de la crème glacée. On augmente donc les prix. Et on dit même que les prix ont augmenté 4 fois au cours des derniers mois quand même. Le marché japonais des crèmes glacées et des snacks surgelés atteint 4 milliards de dollars par année. Et on dit qu'au cours des dernières années, ça a été vraiment une explosion parce qu'il y a de plus en plus de produits et les gens se garochent là-dessus. Donc, cartel de la crème glacée au Japon. Et dans un autre dossier relativement à la climatisation, parce qu'il fait chaud au Japon, on veut se climatiser, ben il y a une pénurie de revêtements pour tuyaux de climatisation en raison de la crise au Moyen-Orient qui les empêche de fabriquer ces produits-là. Donc, les gens qui ont chaud peuvent pas avoir accès à de la crème glacée et, visiblement, ne peuvent pas avoir tout de suite accès à de l'air climatisé. Bref, ça va pas bien au Japon. Allez quand même faire un tour là-bas. Je suis sûr qu'il y a de très belles choses à voir. Tyler Shaw avec Run to You et je vous reviens avec les sports à SUFM.

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11: C'est les sports à Cieux FM. Ben, ça n'aura pas duré longtemps, l'enquête de la Ligue nationale dans le dossier de Mike Babcock. On dit qu'il aurait obtenu le feu vert pour diriger à nouveau une équipe dans la Ligue nationale de hockey. Ça tombe bien parce que les Oilers d'Edmonton avaient manifesté de l'intérêt envers ce coach-là pour pour succéder à Chris Knobloch. Je vous rappelle que Monsieur Babcock avait donné sa démission en 2023 des Blue Jackets de Columbus pour avoir espionné le cellulaire de ses joueurs. Il y aurait eu d'autres événements, mais la Ligue nationale a trouvé que finalement il y avait rien là. L'association des joueurs a réagi en émettant un communiqué, tandis que nous trouvons les accusations sur les comportements de Monsieur Babcock en tant qu'entraîneur-chef très préoccupante. La Ligue a décidé qu'il n'y a pas de fondement pour empêcher son embauche. À l'avenir, on s'attend à ce que M. Babcock respecte les standards élevés requis pour les entraîneurs dans la Ligue nationale de hockey. Il devrait donc signer un contrat avec les Oilers au cours des prochains jours. Patrice Bergeron, l'ancienne star des Bruins de Boston, verra son numéro monter dans le haut du TD Garden, le numéro 37. L'organisation en a fait l'annonce ce matin. Ne reste plus qu'à déterminer la date. Certains imaginent un affrontement entre le Canadien et Boston pour tenir la cérémonie. Choix de deuxième tour des Bruins en 2003. Bergeron a fait le saut dans la Ligue nationale de hockey à 18 ans. C'est le 14e numéro retiré par les Bruins après le 33 de M. Zdeno Chara, le 22 de Willie Horry, le 16 de Rick Middleton, le 8 de Cam Neely, le 24 de Terry O'Reilly, le 77 de Raymond Bourque, le 7 de Phil Esposito, restez avec moi, le 9 de Johnny Busick, le 4 de Bobby Orr, le 15 de Milt Schmidt, le 2 de Eddie Shore, le 5 de Dick Clapper et finalement le 3 de Lionel Hitchman. Je ne sais pas s'il reste des numéros pour les joueurs actuels. Et finalement, à la Coupe du Monde, des résultats pour vous. La Tchéquie et l'Afrique du Sud ont fait match nul 1-1 un peu plus tôt aujourd'hui. C'est 0-0 entre la Suisse et la Bosnie-Herzégovine. Plus tard, le Canada jouera à Vancouver à 18h contre le Qatar. Et à 21h, le Mexique affronte la Corée du Sud. D'ailleurs, si vous voulez faire des paris, je veux pas vous entraîner dans le vice, là. Mais si vous voulez faire des paris sur la Coupe du Monde, il y a un chien en France qui s'appelle Nova qui fait des prédictions et ça va plutôt bien. J'ai été voir ses prédictions là, puis sentir pas mal. Donc Nova pousse une balle de tennis avec son nez et il y a une espèce de parcours. La balle tombe entre certains clous et tombe d'un côté ou de l'autre ou entre les deux pays. Ça, c'est un match nul. Et jusqu'à maintenant, elle avait prévu la victoire du Mexique face à l'Afrique du Sud, celle de la Suède face à la Tunisie, celle de la France face au Sénégal et même avait prévu un match nul entre l'Iran et la Nouvelle-Zélande. C'est ce qui s'est passé 2-2. Par contre, elle s'est trompée en prévoyant une victoire du Portugal face à la République démocratique du Congo. Ça a fini nul. Et l'Angleterre et la Croatie, le chien Nova avait prévu un match nul, mais c'est l'Angleterre qui l'a emporté. On lui en tiendra pas rigueur. Moi, mon chien n'est pas capable de faire des prédictions. Je pense qu'elle n'aurait même pas passé son primaire. Tellement elle est nounoune des fois, mais je l'aime bien. Laurence Saint-Martin est là avec Tchao Bye.

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10: Bonne soirée à tous et à toutes. La Gaspésie a ressenti un séisme de magnitude de 4,3 à 10h21 ce matin. Selon Séisme Canada, l'épicentre se situe au nord de Mont-Joli. La Sûreté du Québec ne relève aucun appel d'urgence. À Saint-Omer, la secousse a été clairement ressentie. Alexa Vallière raconte.
11: Fait que là, je me suis seulement levée pour voir, parce que des fois, quand le camion poubelle passe, ça fait brasser un petit peu. Mais là, tu sais, mes classeurs, tout ça, se sont comme mis à shaker aussi. Fait que ça a été assez surprenant, parce que c'est comme la première fois que je vivais, mettons, ce genre de situation-là.
10: Et alors qu'il était à son bureau de l'hôtel de ville, le maire de New Richmond, Éric Dubé, n'a pu que constater le tremblement.
12: Au début, on croyait qu'il y avait un véhicule qui avait rentré avec tapé dans la bâtisse, quelque chose de même. Là. Fait que moi, j'ai sorti pour faire le tour du bâtiment. Puis là, j'ai bien réalisé qu'il n'y avait rien qui était tombé. On a des antennes de radio, il y a plein d'affaires, ça aurait pu. Il n'y a rien. Fait que là, j'ai rentré, puis là, j'ai fait quelques recherches, puis là, ça a pris une couple de minutes, puis là, on vient de voir là, que c'est un séisme qui a l'air d'être à 24 km nord-nord-est de Mont-Joli.
10: Le maire de Pointe-à-la-Croix, Pascal Bugeaud, est à l'intérieur à son travail à Campbellton. Il a d'abord cru à un coup de vent.
13: J'ai été rendu compte que finalement, c'était pas un coup de vent, mais que c'était vraiment un tremblement de terre. Là. Fait que c'est quelque chose qu'on vit pas souvent dans notre secteur. Moi, je me rappelle quand j'étais petit garçon, j'ai senti une secousse qui était peut-être un peu plus puissante, mais je me souviens de ça. Mais regarde, c'est quand même exceptionnel.
10: Et le maire de Bonaventure, Pierre Gagnon, se trouvait, lui, à l'étage à l'hôtel de ville. Il a clairement ressenti que la secousse venait du sol.
14: Ah oui, absolument. On a senti une vibration qui venait du sol. Et puis, c'est inhabituel, évidemment. Donc, on a pressenti que ça pouvait être ça. Et effectivement, c'est le cas.
10: Et il est très possible que le séisme de ce matin soit suivi par un deuxième. C'est ce qu'affirme Christopher Boucher, analyste sismique chez Ressources naturelles Canada. L'expert explique que les séismes sont parfois suivis d'une réplique peu de temps après. Il est cependant difficile de prévoir leur intensité. Il est donc important de savoir comment réagir. Christopher Boucher rappelle que ce fut le cas en 1982.
15: Mais c'est certainement possible d'avoir un séisme suivant qui sera semblable ou plus grand. Donc, l'importance de savoir quoi faire durant le séisme, de se baisser, s'abriter et s'agripper si vous ressentez des secousses et attendre que les secousses se terminent. Et je dis ça surtout, par exemple, les séismes en 1982, on parle de deux séismes d'une magnitude semblable, un après l'autre.
10: Et même si le séisme dont l'épicentre se trouvait au nord de Mont-Joli n'était pas particulièrement intense, il a été ressenti sur plusieurs centaines de kilomètres. Des observations ont été rapportées de Moncton jusqu'au Saguenay. Christopher Boucher explique que les séismes qui surviennent dans l'est du pays sont ressentis sur de plus grandes distances.
15: Je dirais que c'est attendu pour cette région, surtout partout à l'est du Canada. Les séismes seront ressentis sur une plus grande étendue en général parce que c'est une croûte continentale très stable, très compétente, donc les ondes vont se propager très loin relative à leur magnitude.
10: Et l'expert rappelle que le séisme du Saguenay, survenu le 25 novembre 1988, avait causé des dommages à des bâtiments à Montréal. Il avait été suivi de plusieurs répliques de moindre intensité. Un membre de la commission de la représentation électorale quitte ses fonctions pour protester contre la nouvelle carte électorale au Québec qui a été modifiée puis imposée par les élus. En entrevue avec la presse canadienne, Kevin Bouchard explique qu'il ne pouvait tout simplement pas se faire complice de ce geste tout à fait inacceptable. Kevin Bouchard siégeait à la CRE avec deux autres commissaires. En toute conscience, c'est impossible pour moi de publier la carte qui était dictée par les élus, a-t-il affirmé, disant constater le début d'une dérive démocratique au Québec. Maintenant, on sait que les élus interviennent s'ils ne sont pas satisfaits du résultat d'un processus indépendant. Pour rappel, la loi électorale prévoit une révision de la carte électorale après deux élections générales, puisque les mouvements de population créent des inégalités de représentation. La CRI avait décidé en 2023 d'abolir deux circonscriptions en Gaspésie et dans l'est de Montréal pour en créer deux autres dans les Laurentides et dans le centre du Québec. Insatisfaits, les députés ont tenté en 2024 d'annuler le processus de redécoupage en adoptant la loi 59 qui a depuis été invalidée par la Cour d'appel et la Cour suprême du Canada. Ils ont persévéré en adoptant le 12 juin dernier le projet de loi 3 qui conserve finalement les quatre circonscriptions en cause. Le nombre de comtés au Québec est passé de 125 à 127. Le guichet d'accès à la première ligne en Gaspésie-Lézil affiche une faible performance. Selon des nouvelles données couvrant la période du 1er avril 2025 au 31 mars 2026, 41% des demandes pour voir un médecin via le GAP se sont soldées par un échec. Selon le député libéral de Nelligan, Monsef Dérage, il s'agit du pire bilan à travers tout le Québec.
16: Parce que le gouvernement a fait une entente avec le syndicat des médecins de l'ordre de 75 millions de dollars et il leur a promis que si ils arrivent à avoir 500 000 personnes, ils vont toucher une prime. Mais ce qu'on voit quand on décortique les données de la RAMQ, c'est que la moyenne nationale elle est de 12 % et on arrive à la Gaspésie 41 %.
10: Et le CIS de la Gaspésie soutient que ce taux s'explique principalement par la disponibilité médicale. La Haute Gaspésie et la Baie des Chaleurs affichent un manque de médecins de famille, note la porte-parole de l'établissement Cassandra Lévesque. En terminant, une vingtaine de préposés aux bénéficiaires étrangers qui sont par contre déjà à l'emploi du CIS de la Gaspésie amorcent la formation pour devenir des infirmiers. Parmi ces 20 ou 21 travailleurs venus du continent africain, certains sont dans la région depuis 2023 pour les plus anciens et jusqu'à ceux qui sont arrivés en Gaspésie cette année. Tous sont infirmiers dans leur pays d'origine selon le CIS. Les travailleurs de la santé ont été recrutés en Côte d'Ivoire, en Tunisie, Maroc, Algérie, Cameroun, Burkina Faso et en République démocratique du Congo. En fait, ils sont employés du CIS depuis maximum 4 ans, mais connaissant déjà le milieu de travail, la transition comme infirmier n'en sera que facilitée, explique la porte-parole du CIS, Cassandra Lévesque.
17: Tous les candidats sont déjà installés en Gaspésie, donc ils connaissent le milieu de travail, ils connaissent la région, sont déjà intégrés dans des équipes de travail, donc au niveau de l'intégration de ces gens-là, ça va être beaucoup plus facile pour eux parce qu'ils ont déjà un grand pas de franchi là, dans ces étapes-là.
10: Et cela s'ajoute au fait que ces personnes sont déjà intégrées dans un milieu de vie, ce qui contribuera à leur rétention au sein de l'établissement, selon la porte-parole.
17: Ils ont déjà leur hébergement, ils ont déjà leur réseau, ils connaissent la réalité de la Gaspésie. C'est pas comme les autres cohortes où ils arrivaient directement à l'aéroport à Montréal, puis 24 heures après, ils étaient en Gaspésie avec tout ce que ça comprend, là.
10: Et de ce groupe de 20 préposés qui sont candidats au diplôme collégial en soins infirmiers, 7 ou 8 évoluent à l'hôpital de Maria, 8 ou 9 à Gaspé et 5 à Saint-André-Mont. Ben voilà, c'est ce qui complète. On vous souhaite à tous et à toutes de passer une très belle soirée.
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19: Un sac à main en peau d'alligator ou en cuir d'alligator, c'est chic. De bon goût, ça reste à voir. Moi, personnellement, je trouve que c'est de la cruauté animale. Mais si vous voulez plus chic que ça, il y aura en vente... par Ancan, un sac qui a été conçu par la maison Giquelot, qui est une maison française, en cuir de tyrannosaure. Comment ça se fait, me direz-vous? Ben, c'est la science qui est là. La pièce de cuir a été créée sans aucun recours à l'élevage animal. En fait, c'est en récupérant des cellules de tyrannosaure qu'on a déterrées quelque part aux États-Unis. On a fait pousser du cuir à partir de ces cellules-là. Et là, on en a fait un sac à main qui sera mis à l'enchère. On dit que ça pourrait atteindre 500 000 euros, 750 000 dollars canadiens quand même, ce sac-là. Et on dit qu'il y a beaucoup de gens qui aimeraient se procurer ce sac-là. C'est un sac qui est fait à partir finalement du cuir d'un animal qui est éteint depuis 67 millions d'années, imaginez. Et là, il y a des gens qui se demandent en riant, est-ce qu'on pourrait avoir, nous, une ceinture en cuir de Triceratops? on verra pour la suite des choses. Voici Goo Goo Dolls.

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13: Ben, c'est de la pluie qui nous attend ce soir, cette nuit. Hauteur prévue 20 à 30 mm, des vents légers, mais il y aura des rafales à 40 km/h, minimum de 12. Demain, vendredi, de la pluie intermittente, hauteur prévue 10 à 15 mm et un maximum de seulement 15 degrés. Samedi, on annonce de la pluie avec un maximum de 14. Dimanche, il y a des chances qu'on voit le soleil nuageux, 60 % de probabilité d'averse avec 18 degrés. Et à plus long terme, si vous voulez tout savoir, bande de curieux, alternance soleil-nuage, c'est ce qui est prévu par Environnement Canada pour lundi et un maximum de 19 degrés. C'est la fin de l'école, pas seulement ici au Québec, mais partout ailleurs dans le monde. Et en France, ces jours-ci, en Bretagne, il y a des élèves qui n'ont pas besoin d'insister pour vendre des billets. Bon, en France, à la fin de l'année, les élèves vendent des billets de tirage à leurs parents, leurs amis, tout ça, avec des prix à gagner souvent. C'est des certificats cadeaux, je sais pas, un voyage, en tout cas, sans être trop luxueux. C'est tout le temps des prix qui sont intéressants à gagner, mais qui servent surtout à amasser de l'argent pour les écoles en question, pour financer certains projets, des sorties, etc. Ben, cette année, une école en Bretagne, à Saint-Clément, en fait, a pas besoin de forcer ben, parce que le Grand Prix, c'est une paire de billets pour aller voir Céline Dion en concert à Paris l'automne prochain. C'est la folie furieuse, semble-t-il. Habituellement, la directrice de l'établissement dit on vend entre 3 000 et 5 000 billets. Ça, c'est des grosses années. Mais cette année, on est déjà rendu à 10 000 tickets et on continue d'en imprimer parce que les gens, pas seulement de ce coin-là, mais de partout en France, achètent des billets pour se donner une chance d'aller voir la diva québécoise à Paris qui donnera une série de concerts. En fait, il n'y en a pas beaucoup. Mais voilà, ben, je vous laisse, moi, avec Sabrina Carpenter. Je vais aller voir si je peux me procurer des billets. Je vous reviens quand même avec les souhaits d'anniversaire dans quelques instants.

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12: Jeudi, le 18 juin, c'est non seulement le bal définissant des étudiants ici à l'école Antoine Bernard, mais c'est aussi l'anniversaire de plein de gens. Anne Rowe, elle est du club des 50 ans et plus de Saint-Omer. Bonne fête. Ensuite, il y en a quatre du club des 50 ans et plus de Bonaventure. Jacques Henry, Madame André Arsenault, Carmen Hudon et Guy Desroches qui fêtent leur anniversaire aujourd'hui. Bonne fête, bon gâteau, bon cadeau. Il fait pas très beau, j'allais dire bon barbecue, mais ouais, enfin, on se souhaite qu'il y ait peut-être des éclaircies pour faire cuire le gâteau sur le barbecue, pourquoi pas. Enfin, je vous souhaite donc une bonne fête. Et si ça vous tente qu'on lise des souhaits d'anniversaire qui vous parlent un peu plus des gens qui vous entourent vraiment, ben n'hésitez pas à nous écrire animation@commercialcieuxfm.com ou via Messenger sur le fan de cieux.com. Ça va nous faire plaisir de lire ces souhaits d'anniversaire là. Trop tard, c'est Fouki qui nous chante ça et moi je reviens avec les informations de la presse canadienne.

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0: jeudi, nous sommes le 18 juin, il est 17 heures. Voici vos informations de la presse canadienne. La première ministre Christine Fréchette a profité de son passage à Lévis pour faire le point sur le dossier du troisième lien. Dans un discours devant les membres de la Chambre de commerce et d'industrie du Grand Lévis, elle a révélé qu'un appel d'intérêt pour la réalisation du projet sera lancé d'ici quelques jours au grand plaisir des gens d'affaires de la région.
1: Ce que j'ai entendu, c'est que les gens avaient apprécié parce que j'ai consulté justement les intervenants et nous voient en action. J'ai annoncé que dans quelques jours, on allait lancer cet appel d'intérêt à l'international. Vous pourrez voir donc les précisions là, très bientôt. Considérant qu'on est en action et que ça respecte exactement ce à quoi je me suis engagée pendant la course, je suis confiante qu'ils ont confiance.
0: Allons faire un petit tour du côté d'Ottawa alors que la session parlementaire prend fin aujourd'hui à la Chambre des communes. Les libéraux se disent grandement satisfaits du travail accompli. Mais les partis d'opposition ne sont pas du tout du même avis. La leader du Bloc québécois à la Chambre des communes, Christine Normandin, a dénoncé ce qu'elle a qualifié de mépris du premier ministre Mark Carney à l'égard des travaux parlementaires.
2: Conservateurs qui détenaient par le passé le record en matière de bâillons. Les libéraux semblent s'approcher de ce record-là à une vitesse dangereuse. Et on voit que le premier ministre, finalement, a un mépris du travail parlementaire. Sa présence en chambre en atteste, mais la façon de procéder aussi, la façon de procéder par bâillons.
0: Un petit retour au Québec maintenant. Un membre de la commission de la représentation électorale quitte ses fonctions pour protester contre la nouvelle carte électorale au Québec qui a été modifiée puis imposée par les élus. En entrevue avec la presse canadienne, Kevin Bouchard explique qu'il ne pouvait tout simplement pas se faire complice de ce geste qu'il juge inacceptable.
3: Pour moi, c'était inacceptable. Et pour moi, c'est clair depuis le début que les décisions qui ont été prises par les élus et leurs résultats ne sont pas acceptables. Et je ne pourrais pas demeurer en poste.
0: Le gouvernement du Québec investit 393 millions de dollars sur 5 ans dans son nouveau plan d'action pour les proches aidants qui a été présenté ce matin par la ministre de la Santé, Sonia Bélanger. De l'enveloppe, 96% de l'argent sera consacré directement au soutien et au service des proches aidants. Sonia Bélanger veut que les organismes communautaires et les sociétés Alzheimer développent plus de centres de jour.
4: Qu'est-ce qu'on veut faire avec ce montant-là? On se donne un plan, naturellement, qui est chiffré avec des objectifs, avec des indicateurs. Ce qu'on veut, c'est améliorer les services de répit, notamment. Répit de jour, répit pouvant aller des fois jusqu'à quelques semaines. Parce qu'on le sait, quand on est proche aidant, on n'a pas beaucoup de temps.
0: Les départs s'accumulent à la Coalition Avenir Québec alors que les élections approchent à grands pas. Après le ministre du Travail, Jean Boulet, hier, c'est au tour de son collègue à la Culture, Mathieu Lacombe, d'annoncer qu'il quittera la vie politique à la fin de son mandat. Le principal intéressé en a fait l'annonce ce matin à Gatineau, évoquant des raisons familiales pour justifier sa décision.
5: Quand j'ai été élu, mon plus jeune, Thomas, n'avait qu'un an. Mon plus vieux, Justin, n'avait même pas encore 5 ans. Ils ont maintenant 9 et 12 ans. Ils grandissent à la vitesse de la lumière et je sais que ces moments-là avec eux ne repasseront pas. J'ai fait tout mon possible pour être un papa présent à travers les années, mais il y a quand même une limite.
0: Et terminons en parlant du Parti libéral qui ne mettra pas à exécution sa menace de poursuivre Paul Saint-Pierre Plamondon, du moins pas pour l'instant. Les libéraux avaient envoyé dimanche une mise en demeure à Paul Saint-Pierre Plamondon, lui donnant 72 heures pour retirer ses propos liant le PLQ au crime organisé et de présenter des excuses formelles. La demande a été rejetée du revers de la main par le chef du Parti québécois. Le chef libéral Charles Milliard a déploré ce comportement ce matin en conférence de presse.
6: Qu'est-ce qui s'est passé dans les 72 dernières heures? C'est qu'on a vu deux styles de leadership émerger au Québec. Un style qui attaque sur des allégations qui sont fausses et quelqu'un qui tend la main pour essayer de rassembler et qu'on ait un débat sur les idées.
0: Voilà, ça complète votre bulletin d'information de la presse canadienne. Il est 17h04. Je vous souhaite une excellente soirée, bien qu'elle risque d'être mouillée en raison de la pluie. D'ailleurs, les détails de la météo s'en viennent dans quelques instants. Mais ayez du soleil dans le cœur, ça fera toute la différence. Nous, on se retrouve demain entre 15 et 17 heures pour une nouvelle édition de La Dernière Période. D'ici là, je vous l'ai déjà dit, mais je vous le redis, bonne soirée. Je m'appelle Louis-Philippe Morin. Salut tout le monde.
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8: 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Voici maintenant la météo.
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0: Ben, c'est de la pluie qui nous attend ce soir, cette nuit. Hauteur prévue de 20 à 30 mm. Des vents légers, mais des rafales pouvant atteindre 40 km heure. Un minimum de 12. Demain, vendredi, pluie intermittente. Hauteur prévue 10 à 15 mm. Maximum de 15. Dans la nuit de vendredi à samedi, c'est de la pluie avec un minimum de 11. Et ça se poursuit samedi sous les nuages et la pluie. Maximum de 14. Dimanche, on prévoit 60% de probabilité d'averse avec 18 degrés.

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7: Bonne soirée à tous et à toutes. La Gaspésie a ressenti un séisme de magnitude de 4,3 à 10h21 ce matin. Selon Séisme Canada, l'épicentre se situe au nord de Mont-Joli. La Sûreté du Québec ne relève aucun appel d'urgence. À Saint-Omer, la secousse a été clairement ressentie. Alexa Vallière raconte.
8: Fait que là, je me suis seulement levée pour voir, parce que des fois, quand le camion poubelle passe, ça fait brasser un petit peu. Mais là, tu sais, mes classeurs, tout ça, se sont comme mis à shaker aussi. Fait que ça a été assez surprenant parce que c'est comme la première fois que je vivais, mettons, ce genre de situation-là.
7: Et alors qu'il était à son bureau de l'hôtel de ville, le maire de New Richmond, Éric Dubé, n'a pu que constater le tremblement.
9: Au début, on croyait qu'il y avait un véhicule qui avait rentré, avait tapé dans la bâtisse, quelque chose de même. Là. Fait que moi, j'ai sorti pour faire le tour du bâtiment. Puis là, j'ai bien réalisé qu'il n'y avait rien qui était tombé. T'sais, on a des antennes de radio, il y a plein d'affaires, t'sais, ça aurait pu. Il n'y a rien. Fait que là, j'ai rentré, puis là, j'ai fait quelques recherches, puis là, ça a pris une couple de minutes, puis là, on vient de voir là, que c'est un séisme. Ça a l'air d'être à 24 km nord-nord-est de Mont-Joli.
7: Le maire de Pointe-à-la-Croix, Pascal Bugeaud, était à l'intérieur à son travail à Campbellton. Il a d'abord cru à un coup de vent.
10: J'ai rendu compte que finalement, c'était pas un coup de vent, mais que c'était vraiment un tremblement de terre. Là. Fait que. C'est quelque chose qu'on vit pas souvent dans notre secteur. Moi, je me rappelle quand j'étais petit garçon, j'ai senti une secousse qui était peut-être un peu plus puissante, mais je me souviens de ça. Mais regarde, c'est quand même exceptionnel.
7: Et le maire de Bonaventure, Pierre Gagnon, se trouvait, lui, à l'étage à l'hôtel de ville. Il a clairement ressenti que la secousse venait du sol.
11: Ah oui, absolument. On a senti une vibration qui venait du sol. Et puis, c'est inhabituel, évidemment. Donc, on a pressenti que ça pouvait être ça. Et effectivement, c'est le cas.
7: Et il est très possible que le séisme de ce matin soit suivi par un deuxième. C'est ce qu'affirme Christopher Boucher, analyste sismique chez Ressources naturelles Canada. L'expert explique que les séismes sont parfois suivis d'une réplique peu de temps après. Il est cependant difficile de prévoir leur intensité. Il est donc important de savoir comment réagir. Christopher Boucher rappelle que ce fut le cas en 1982.
12: Mais c'est certainement possible d'avoir un séisme suivant qui suivra, qui sera semblable ou plus grand. Donc, l'importance de savoir quoi faire durant un séisme, de se baisser, s'abriter et s'agripper si vous ressentez des secousses et attendre que les secousses se terminent. Et je dis ça surtout, par exemple, les séismes en 1982, on parle de deux séismes d'une magnitude semblable, un après l'autre.
7: Et même si le séisme dont l'épicentre se trouvait au nord de Mont-Joli n'était pas particulièrement intense, il a été ressenti sur plusieurs centaines de kilomètres. Des observations ont été rapportées de Moncton jusqu'au Saguenay. Christopher Boucher explique que les séismes qui surviennent dans l'est du pays sont ressentis sur de plus grandes distances.
12: je dirais que c'est attendu pour cette région, surtout partout à l'est du Canada. Les sismes seront ressentis sur une plus grande étendue en général parce que c'est une croûte continentale très stable, très compétente. Donc, les ondes vont se propager très loin relative à leur magnitude.
7: Et l'expert rappelle que le séisme du Saguenay, survenu le 25 novembre 1988, avait causé des dommages à des bâtiments à Montréal. Il avait été suivi de plusieurs répliques de moindre intensité. Un membre de la commission de la représentation électorale quitte ses fonctions pour protester contre la nouvelle carte électorale au Québec qui a été modifiée puis imposée par les élus. En entrevue avec la presse canadienne, Kevin Bouchard explique qu'il ne pouvait tout simplement pas se faire complice de ce geste tout à fait inacceptable. Kevin Bouchard siégeait à la CRE avec deux autres commissaires. « En toute conscience, c'est impossible pour moi de publier la carte qui était dictée par les élus », a-t-il affirmé, disant constater le début d'une dérive démocratique au Québec. Maintenant, on sait que les élus interviennent s'ils ne sont pas satisfaits du résultat d'un processus indépendant. Pour rappel, la loi électorale prévoit une révision de la carte électorale après deux élections générales, puisque les mouvements de population créent des inégalités de représentation. La CRE avait décidé en 2023 d'abolir deux circonscriptions en Gaspésie et dans l'est de Montréal pour en créer deux autres dans les Laurentides et dans le centre du Québec. Insatisfaits, les députés ont tenté en 2024 d'annuler le processus de redécoupage en adoptant la loi 59, qui a depuis été invalidé par la Cour d'appel et la Cour suprême du Canada. Ils ont persévéré en adoptant le 12 juin dernier le projet de loi 3 qui conserve finalement les quatre circonscriptions en cause. Le nombre de comtés au Québec est passé de 125 à 127. Le guichet d'accès à la première ligne en Gaspésie-les-Îles affiche une faible performance. Selon de nouvelles données couvrant la période du 1er avril 2025 au 31 mars 2026, 41% des demandes pour voir un médecin via le GAP se sont soldées par un échec. Selon le député libéral de Nelligan, Monsef Dérage, il s'agit du pire bilan à travers tout le Québec.
13: Ce que le gouvernement a fait une entente avec le syndicat des médecins de l'ordre de 75 millions de dollars et il leur a promis que si ils arrivent à avoir 500 000 personnes, ils vont toucher une prime. Mais ce qu'on voit quand on décortique les données de la RAMQ, c'est que la moyenne nationale elle est de 12 % et on arrive à la Gaspésie 41 %.
7: Et le CIS de la Gaspésie soutient que ce taux s'explique principalement par la disponibilité médicale. La Haute Gaspésie et la Baie des Chaleurs affichent un manque de médecins de famille, note la porte-parole de l'établissement Cassandra Lévesque. En terminant, une vingtaine de préposés aux bénéficiaires étrangers qui sont par contre déjà à l'emploi du CIS de la Gaspésie amorcent la formation pour devenir des infirmiers. Parmi ces 20 ou 21 travailleurs venus du continent africain, certains sont dans la région depuis 2023 pour les plus anciens et jusqu'à ceux qui sont arrivés en Gaspésie cette année. Tous étaient infirmiers dans leur pays d'origine selon le CIS. Les travailleurs de la santé ont été recrutés en Côte d'Ivoire, en Tunisie, Maroc, Algérie, Cameroun, Burkina Faso et en République démocratique du Congo. En fait, ils sont employés du CIS depuis maximum 4 ans, mais connaissant déjà le milieu de travail, la transition comme infirmier n'en sera que facilitée, explique la porte-parole du CIS, Cassandra Lévesque.
14: Tous les candidats sont déjà installés en Gaspésie, donc ils connaissent le milieu de travail, ils connaissent la région, sont déjà intégrés dans des équipes de travail, donc au niveau de l'intégration de ces gens-là, ça va être beaucoup plus facile pour eux parce qu'ils ont déjà un grand pas de franchi là, dans ces étapes-là.
7: Et cela s'ajoute au fait que ces personnes sont déjà intégrées dans un milieu de vie, ce qui contribuera à leur rétention au sein de l'établissement, selon la porte-parole.
14: Ils ont déjà leur hébergement, ils ont déjà leur réseau, ils connaissent la réalité de la Gaspésie. C'est pas comme les autres cohortes où ils arrivaient directement à l'aéroport à Montréal, puis 24 heures après, ils étaient en Gaspésie avec tout ce que ça comprend, là.
7: Et de ce groupe de 20 préposés qui sont candidats au diplôme collégial en soins infirmiers, 7 ou 8 évoluent à l'hôpital de Maria, 8 ou 9 à Gaspé et 5 à Saint-André-Mont. Ben voilà, c'est ce qui complète. On vous souhaite à tous et à toutes de passer une très belle soirée.
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5: Ben, c'est de la pluie qui nous attend ce soir, cette nuit. Au temps prévu de 20 à 30 mm, des vents légers, mais des rafales pouvant atteindre 40 km/h, un minimum de 12. Demain, vendredi, pluie intermittente. Au temps prévu, 10 à 15 mm, maximum de 15. Dans la nuit de vendredi à samedi, c'est de la pluie avec un minimum de 11. Et ça se poursuit samedi sous les nuages et la pluie, maximum de 14. Dimanche, on prévoit 60% de probabilité d'averse avec 18 degrés.
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1: Ben, c'est de la pluie qui nous attend ce soir, cette nuit. Autant prévu de 20 à 30 mm. Des vents légers, mais des rafales pouvant atteindre 40 km/h. Un minimum de 12. Demain, vendredi, pluie intermittente. Autant prévu 10 à 15 mm. Maximum de 15. Dans la nuit de vendredi à samedi, c'est de la pluie avec un minimum de 11. Et ça se poursuit samedi sous les nuages et la pluie. Maximum de 14. Dimanche, on prévoit 60% de probabilité d'averse avec 18 degrés.
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